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0: Comité des fêtes de Douzillac sera au téléphone tout à l'heure pour nous parler, nous présenter surtout le programme de ces 4 jours d'animation à Douzillac. À 8h05, le maire de Verteillac, Régis Defray, à l'occasion de la statue de sable de Nicolas Wood, que l'on peut voir encore, qui n'a pas été détériorée par le climat. Régis Defray, donc à 8h05, le rendez-vous du mercredi avec Huguette et Christian, consacré à la généalogie. On retrouvera la chronique cinéma avec Gianni tout à l'heure à 8h15. Gianni qui nous présentera également l'agenda et les sorties de cette semaine. À propos de télévision, ça c'est Thierry qui s'en occupera avec le programme de ce soir. Et puis la Dordogne sera à l'honneur sur France 5 dans l'émission Au bout, c'est la mer. Un rendez-vous avec François Pécheux, c'est à 21h. Les 480 km de la Dordogne depuis sa source jusqu'à son embouchure. Je vous en reparle à 7h15. L'éphéméride du sport, c'est avec Guillaume un peu avant 7h. Voilà pour quelques temps forts, sans oublier les rendez-vous dans les communes également. Merci de nous avoir choisis en ce début de journée. C'est Liberté FM, beau petit matin jusqu'à 9h. Et ça commence tout de suite avec l'info. Dans l'actualité, cet accident que j'évoquais hier matin dans le Puy-de-Dôme, parmi les victimes, le président de la SNEVIC Saint-Léon, Géry Lee Toby, c'était le président club de la SNEVIC Saint-Léon, sa compagne, est également décédée dans cet accident dans le Puy-de-Dôme. Creil, avec 2 personnes blessées grièvement dans un accident de voiture. À Sarliac-sur-l'Isle, une voiture a percuté violemment un véhicule de la Poste. Un homme jugé pour violence et menace de mort à l'encontre de 2 agents et d'un élu de Périgueux. Et puis, dans l'actualité aussi, la météo, un temps calme aujourd'hui et un mercure au-dessus des 30 degrés. On ira jusqu'à 32, par exemple, à Saint-Georges-Blancanet.
1: Nous sommes le 26 août aujourd'hui, nous fêtons les Natachas. Et en ce 26 août, je pourrais vous parler de l'entrée triomphale de Charles de Gaulle dans Paris en 1944. J'aurais aussi pu vous parler du décès de Tex Avery en 1980 ou de l'adoption en 1789 de la Déclaration des droits de l'homme et du citoyen par l'Assemblée réunie à Versailles. Mais le 26 août 1910, née en Albanie, Mère Teresa, celle qui deviendra prix Nobel de la paix en 1979. De son vrai nom Agnès Gongsa Bojaksu, elle entre chez les sœurs de Notre-Dame de Lorette à Rathfarnham en Irlande, avant d'être rapidement envoyée faire son noviciat en Inde en 1928. En 1946, au cours d'un voyage en train, la menant hors de Calcutta, elle reçoit un appel pour servir chez les plus pauvres parmi les pauvres. Elle quitte sa congrégation 2 ans plus tard, prend la nationalité indienne, s'installe dans les bas quartiers de Calcutta et fonde les missions de la charité. Elle consacrera sa vie aux plus démunis, en commençant par l'éducation des enfants de la rue, mais aussi aux pauvres, aux malades et aux mourants. Elle s'éteindra le 5 septembre 1997 dans son couvent à Calcutta. Au moment de sa mort, les missionnaires de la charité s'occupent de 610 missions dans 123 pays. Elle sera béatifiée en 2003 par Jean-Paul II et canonisée en 2016 par le pape François. La citation du jour est signée Mère Teresa. Ne laissez personne venir à vous et repartir sans être plus heureux.

0: Et alors, il y a aussi quelque chose qui s'est passé, ça s'appelle les filles du roi. Mmh. C'est-à-dire qu'entre 1663 et 1673, 770 jeunes femmes, connues sous le nom de filles du roi, sont envoyées au Canada. Et leur objectif est d'épouser les colons et d'assurer une croissance démographique rapide.
1: Bien sûr.
0: La plupart de ces femmes sont d'origine de milieux modestes, mmh. parfois orphelines.
1: Ah oui.
0: Mais elles font partie d'un encadrement administratif strict.
1: Mmh.
0: Leur arrivée et leur mariage sont abondamment documentés. Donc là, on peut trouver aussi des choses intéressantes.
1: Mmh.
0: Mais il faut vérifier aussi les arbres généalogiques qui sont faits, parce que il y en a beaucoup qui se retrouvent avec le même nom et comme partout avec écrit n'importe comment, n'importe
1: voilà. L'orthographe donc, n'est pas toujours le même.
0: N'est pas toujours le même.
1: Mmh.
0: Alors, les principales régions de recrutement sont la Normandie pour une réserve de main-d'œuvre maritime et artisanale.
1: Oui.
0: L'Île-de-France pour les administrations. L'Aunis et la Saintonge, bien sûr, ce sont des régions portuaires, donc là, c'est plutôt des échanges, on va dire. Le Perche aussi, il y a beaucoup de gens qui sont partis vers le Canada. Et le Poitou, qui est pour le recrutement agricole.
1: Oui.
0: Voilà.
1: Mmh.
0: Ils sont répertoriés. Alors, j'ai trouvé un site qui s'appelle l'Encyclopédie du patrimoine culturel de l'Amérique française. Il faut y aller voir aussi sur ce site-là, c'est très intéressant.
1: D'accord.
0: Voilà. Alors, bien sûr, cette migration, elle est due à la proximité des ports atlantiques. Je veux dire, c'est pas...
1: Oui, oui.
0: Il y en a qui arrivent des montagnes, certes, mais la plupart sont proches de la mer. Hein, Alors, en particulier, il faut reconnaître ces bassins de recrutement pour le chercher, par exemple, autour de La Rochelle, autour de Bordeaux, autour de Brest, autour de tous les ports.
1: Bien sûr.
0: Vous allez
1: le
0: trouver
1: Havre,
0: des...
1: Voilà,
0: voilà. Il y a un site qui s'appelle Fédération québécoise des sociétés de généalogie aussi qu'il faut aller voir, qui a été fondé en 1984 et qui rassemble beaucoup d'associations. Donc ça aussi, il faut aimer fouiller un peu partout. On a la possibilité avec les ordinateurs de se balader dans le monde entier.
1: Bien sûr.
0: Et il faut pas hésiter à aller voir, voilà.
1: Oui.
2: Très bien, merci beaucoup. Cette chronique généalogie à retrouver évidemment en podcast sur libertéfm.fr. Jacques Higelin.

0: Il est temps de rejoindre Eva, c'est l'horoscope.
1: Bélier, vous avez le sourire aujourd'hui, ça fait plaisir. Ami Taureau, vous recevez une invitation très sympa pour ce soir. Acceptez-la, vous allez passer un bon moment. Les Gémeaux, c'est une excellente journée pour vous lancer dans un travail de longue haleine. Cancer, une bonne nouvelle arrive à point nommé pour vous permettre de retrouver un nouveau souffle. Les Lions, soyez plus doux avec vous-même, moins exigeants les Lions. Les Vierges, coupez votre téléphone une heure, respirez. Balance, un mot tendre dissipe un petit froid avec un proche. Scorpion, votre potentiel de créativité est au top aujourd'hui. Notez les idées qui vous viennent spontanément. Sagittaire, un ami vous propose un truc fou, dites oui. Les Capricornes, votre sérieux est enfin remarqué et valorisé ce mercredi. Verseau, faites-vous confiance, votre intuition est particulièrement juste, elle est de bons conseils. Enfin, ami Poisson, une musique réveille un souvenir très agréable.
0: Nous marquons une pause, à tout à l'heure Eva, on trouve Guillaume après.
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7: En France, il faut se le dire, le nombre d'amateurs réguliers de curling n'est pas légion. Et il est toujours aussi cocasse de voir les différentes réactions des téléspectateurs tous les 4 ans lors des diffusions des rencontres de curling aux JO d'hiver. Et pourtant ce sport, que tout le monde trouve atypique, voire d'autres le trouvent un poil ridicule, mais que vient faire un balai sur la glace? Eh bien ce jeu est sans nul doute l'un de ceux présents au programme olympique ayant l'histoire la plus ancienne. Ses origines soupçonnées viendraient d'Écosse, aux alentours du XVIe siècle, lorsque l'hiver tenant, les Écossais venaient pousser leurs pierres, le plus souvent en granit du pays, sur les étangs ou les lacs durement gelés. Un style de pétanque sur glace, si vous préférez. Mais pas question de jeter ce caillou, qui aujourd'hui pèse exactement 19,96 kg. Le but est de le faire toucher un cœur de cible en le laissant glisser sur la surface givrée. Au fur et à mesure, le jeu devient véritablement une discipline sophistiquée, avec l'apparition de poignées pour donner au mieux de l'effet à la pierre, le fameux curl, d'où est tiré son nom, cette trajectoire légèrement courbée pour éviter des pierres adverses. Les premiers clubs de curling voient le jour en Écosse au 19e siècle, mais ce sport va vite conquérir de nouvelles contrées telles l'Amérique du Nord, la Scandinavie entre autres. Le curling fera son apparition au programme olympique dès les premiers Jeux de Chamonix en 1924, mais disparaîtra dès l'édition suivante, devenant que simple sport de démonstration. Ce n'est qu'en 1998 à Nagano que le curling s'est installé dans le fauteuil de sport permanent. Pour la petite histoire, malgré ses 400 licenciés, la France possède une médaille de bronze olympique décrochée du côté de Chamonix en 1924.
8: Allez, on se donne rendez-vous demain pour d'autres histoires d'un jour avec Mémoire Sport.
0: Eh bien, vivement demain. Allez, la musique, Bruce Springsteen.

0: la voix.
1: Joseph Kamel, c'est l'heure de l'info. Très bon début de journée. Il est 7h.
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1: Les titres de ce journal avec la disparition du président de l'AS Neuvik Saint-Léon, Géry Litoby, suite à l'accident mortel que j'évoquais hier matin dans le Puy de Dôme. Deux personnes blessées grièvement dans un accident de voiture à Creil, à Sarliac-sur-l'Isle. Une voiture a percuté violemment un véhicule de la Poste. Un homme jugé pour violence et menace de mort à l'encontre de deux agents et un élu de la ville de Périgueux. Nous irons dans un instant à Bordeaux, le festival Pagaille et The Cure à l'affiche. Enfin, la météo avec un temps plus calme aujourd'hui, du soleil et une remontée des températures. Bonjour, j'évoquais au début de cette semaine le terrible accident de la circulation survenu dans le département du Puy-de-Dôme et qui a coûté la vie à deux périgourdins. L'identité des victimes a été révélée par le district de football de Dordogne sur ses réseaux sociaux, confirmant les rumeurs qui circulaient pendant plusieurs heures. Il s'agit de Géry Litoby, le président de l'AS Neuvik Saint-Léon, où il jouait également. Le jeune président avait 28 ans. Jonathan Blondy, le président du district, décrit un homme qui incarnait pleinement, je cite, la vie de son club sur le terrain comme en dehors, avec engagement, passion et dévouement. L'accident, je le rappelle, s'est produit ce 24 août dans la commune de Saint-Saturnin, dans le Puy-de-Dôme. Géry, au guidon de sa moto, accompagné de sa compagne, âgée de 26 ans, est entré en collision avec un autre véhicule frontalement, alors qu'une autre voiture est impliquée dans l'accident. En tout, 26 sapeurs-pompiers ont été dépêchés pour porter secours aux deux victimes qui sont malheureusement décédées sur place. 4 personnes étaient impliquées, dont 2 légèrement blessées. Une enquête a été ouverte pour déterminer les circonstances exactes de cet accident. Une voiture de marque BMW circule sur l'avenue de la Roque à Creil. Le conducteur, âgé de 26 ans, est arrivé très vite au niveau d'un rond-point sur cette départementale 660. Il a perdu le contrôle de son véhicule à la sortie du rond-point et a percuté une Toyota Yaris qui arrivait en face. 5 personnes ont été blessées dans le choc. La conductrice de la Toyota et ses 3 passagers, ainsi que le conducteur de la BMW, 2 d'entre elles ont été grièvement touchées. Les 3 autres, plus légèrement, ils ont tous été transportés à l'hôpital de Bergerac. Un accident a eu lieu sur la RN21 à Sarliac-sur-l'Isle. Un conducteur de 18 ans a perdu le contrôle de sa voiture avant de percuter un véhicule de la Poste venant en sens inverse. Polytraumatisé, ce dernier a été désincarcéré et transporté au centre hospitalier du Jarrec de Périgueux. Le conducteur de la Poste, âgé de 50 ans, a été légèrement blessé. La route a été bloquée le temps de l'intervention des secours. Une page de justice maintenant, mais tout commence le 27 janvier devant la mairie de Périgueux. Alors que 2 jeunes filles marchent tranquillement, un homme les interpelle. L'échange dégénère rapidement, menant à une altercation. La situation s'envenimant, 3 hommes interviennent avant l'arrivée des policiers municipaux. Paul Mazot, à l'époque adjoint au sport et désormais conseiller municipal d'opposition, Cyril Agostini, employé municipal, et Joachim Philippe, le directeur des services techniques de la ville. Pour protéger les 2 jeunes filles, que l'enquête n'a d'ailleurs pas identifiées, il tente de raisonner le prévenu, manifestement dangereux. Il passait par Périgueux pour rendre visite à son père, qui ne peut plus se déplacer, a-t-il expliqué durant l'audience qui s'est déroulée au tribunal correctionnel. Dans la bousculade, Joachim Philippe reçoit un coup à l'œil. Il ne voit plus pendant 2 jours, durée de son incapacité totale de travail, et garde un flou pendant 15 jours. Il a cru à ce moment-là perdre un œil. Après l'accrochage, l'individu est maîtrisé, mais loin d'être calmé. Il continue de crier, d'insulter et de menacer de tout faire cramer et exploser la mairie. Le prévenu de 26 ans avait déjà été condamné il y a 8 ans par le tribunal pour enfants pour la diffusion de messages à caractère terroriste. Actuellement, il est suivi par une psychologue et placé sous tutelle. Après avoir reconnu les faits, le prévenu se défend en mettant en avant d'anciens traumatismes. Mais son ton monte devant le tribunal, il coupe la parole à la juge, s'agace, sort de ses gonds. Quand les avocats des parties civiles font leur plaidoirie, les insultes fusent. Le prévenu quitte la salle d'audience en criant à l'injustice, puis revient. Il franchit le pupitre qui le sépare de la juge, la menace et l'insulte à nouveau. Un homme assis dans la salle d'audience se lève alors. « Je suis gendarme », s'exclame-t-il. Il ceinture le prévenu, le plaque au sol et le maîtrise par une clé de bras. Le prévenu est conduit en garde à vue par les forces de l'ordre. Il n'assiste donc pas à la fin de son procès et n'est plus représenté que par son avocate. La procureure requiert 10 mois d'emprisonnement assorti de 2 ans de sursis probatoire ainsi qu'une obligation de soins. Le tribunal prononce finalement une peine de 6 mois de prison avec un sursis probatoire de 2 ans. L'obligation de soins est également prononcée. Dans l'actualité en Gironde, c'est l'événement, le festival Pagaille avec The Cure, avec un événement qui aura lieu ce 28 août sur la place des Quinconces. Le groupe bordelais Nasty Joe ouvrira les hostilités de la première édition de ce festival, l'occasion de découvrir un groupe qui compte sur la scène rock. Évidemment, le détail, c'est surtout The Cure, alors que le guitariste chanteur et son groupe Nasty Joe sont à l'affiche du Festival Pagaille qui verra jouer les Britanniques ce 28 août. C'est le groupe qui a aussi donné le plus envie de faire de la musique à Robin Renner, l'un des membres du groupe Nasty Joe. Il y a plein de groupes, bien sûr, super groupes qui sont attendus pendant ce festival. Eux auront la lourde tâche de lancer les hostilités sur la scène Moon ce vendredi à 18h. Il ne faudra pas les prendre à la légère, alors que la formation rock s'est construite une très solide réputation live. Elle a été acquise à force de tourner par un groupe qui fêtera ses 10 ans d'existence l'année prochaine. Un deuxième EP remarqué en 2022. La formation a sorti alors son premier album. Et puis les trentenaires se distinguent aussi par leur esthétique soignée. Robin a notamment réalisé un clip malin pour le morceau Worried for You. Les plus observateurs y reconnaîtront le jardin public de Bordeaux. Pour autant, Nasty Joe se tient un peu à l'écart des codes des réseaux sociaux, plus prisés par les millénials, observe Robin. Tous les groupes sont un peu bloqués dans ce truc-là. Aujourd'hui, un bon groupe n'est pas forcément celui qui a une bonne réputation sur scène, mais celui qui tient bien informé le public. Nasty Joe envisage de réintégrer un studio en fin d'année pour une nouvelle sortie de titre l'année prochaine. Le festival Pagaille, c'est à partir de ce vendredi de 17h au samedi 29 août à 1h du matin, place des Quinconces, avec entre autres et en invité d'honneur le groupe The Cure. Dans le reste de l'actualité ce matin, avant de parler météo d'ici quelques instants, d'abord la disparition de la chanteuse américaine Dolly Parton, immense figure de la musique country. Elle avait 80 ans, elle a vendu 160 millions d'albums au cours de sa carrière. Dans l'actualité également, le député de LFI, Sébastien Delogu, visé par une plainte pour outrage après un incident à Marseille où il se serait opposé aux policiers en affirmant « La République, je cite, c'est moi ». les obsèques du journaliste et animateur radio Philippe Bouvard, décédé lundi à 96 ans, se tiendront lundi prochain à Cannes, où il avait élu domicile et où il est décédé. Enfin, Moscou accuse les candidats à la présidentielle française de l'an prochain d'agiter la perspective d'une menace russe pour faire campagne sans raison.
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1: Un temps calme sur le département, petit voile nuageux en ce début de journée et puis un soleil généreux qui donnera aux températures un peu plus de chaleur. Ça va grimper. 21 degrés à Saint-Privat-des-Prés ce matin. On ira jusqu'à 32 à Saint-Cyprien.
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1: Bonne fête aux Natacha. Natacha que vous retrouverez évidemment tout à l'heure avec la couleur des mots sur Liberté FM à 10h. 238e jour de 2026, le soleil s'est levé à 6h58, se couchera à 20h45. Le dicton de ce mercredi, quand il pleut au mois d'août, les truffes sont au bout.
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1: Un peu de musique et puis juste après, on se retrouve pour parler de télévision et notamment la Dordogne qui sera à l'honneur ce soir sur France.

0: Charlotte Cardin. On parle de télé. D'abord, le programme de ce soir. Thierry, hein, bonjour.
1: Bonjour au programme de votre soirée télé de ce mercredi 26 août sur TF1, Tracker, série. Sur M6, Les Amateurs, série avec François Damiens et Vincent Dedienne. Au lendemain d'une soirée bien arrosée, Vincent et son collègue Alban mettent le doigt dans un complot mondial qui va bouleverser leur vie. Sur TMC, Bis, film avec Franck Dubosc et Cadmerade. Sur France 3, Nos Terres Inconnues. Pour son deuxième voyage, Samuel Ostigui reprend le volant du van direction l'Aveyron. Le Québécois embarque avec lui l'humoriste Jean-Fille Janssen. Le début d'un joyeux road trip. Sur France 4, Katy Perry, The Prismatic World Tour, concert. Une performance haute en couleurs captée en 2017 à Sydney où la pop, la créativité visuelle et l'énergie de Katy Perry se conjuguent pour offrir un divertissement grand format. Sur France 5, Au bout, c'est la mer, documentaire. Et puis sur W9, Enquête d'action, magazine présenté par Marie-Ange Casalta sur le thème urgence en région parisienne, les pompiers à la rescousse. Très belle soirée télé à tous.
0: À tout à l'heure. 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L'aventure s'achève avec une transhumance bovine sur l'île de Mako, ultime étape avant le grand saut dans l'estuaire. 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

0: Eh bien, il est 7h20, donc on retrouve Gianni, c'est l'agenda.
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2: Bonjour à tous, c'est Gianni, on se retrouve pour vos idées de sortie. Vendredi 28 août, la charrette gourmande marché festif à la place d'Albret de Brantôme en Périgord de 17h à 23h avec restauration sur place, producteurs locaux et animation. Renseignements au 06 13 28 44 33. Vendredi 28 août, méga loto à la salle des fêtes de Ménesplay, animé et organisé par le club de foot de Ménesplay, avec tombola, jeu du bar et de nombreux lots à gagner. Et bien sûr, buffet et buvette sur place, réservation au 06 07 35 20 70. Samedi 29 août, barbecue dansant jambon braisé à Beuron, animé par les Rocs Branlants. À partir de 19h, repas à 15€, enfants 12€, réservation conseillée au 06 15 05 82 51, avec bandas et flambeaux et feux d'artifice à 22h30. Samedi 29 août, méga loto à Mancignac à 20h45, organisé par l'association Les Amis du Pain et animé par Lionel. C'est 10€ par personne le carton à volonté avec de nombreux lots à gagner et bien sûr restauration sur place, sandwich, hot dog, frites, kebab, burger et pâtisserie. Samedi 12 septembre, sardinada de Pillac dans la cour de l'école avec un menu à 17€ avec apéritif offert et 10€ pour les moins de 12 ans. Inscription obligatoire au 06 62 72 57 45 ou 06 28 04 59 86. Et voilà, c'était vos idées de sortie. Pour retrouver toutes ces informations, c'est sur le site internet de Liberté FM. Et si vous aussi vous organisez une manifestation que vous souhaitez la faire diffuser à l'antenne, c'est à contact@libertefm.fr. Et moi, je vous souhaite de passer une agréable journée.
0: À tout à l'heure. Alors, je vous emmène maintenant dans la vallée de la Vézère. C'est pas forcément la grotte la plus connue, mais celle des Combarelles au Zeizi de Taillac-Sireuil mérite le détour. Découverte en 1901, elle a été classée monument historique l'année suivante. La raison, les quelques 600 gravures qui ornent la cavité, dont près d'un tiers sont des symboles géométriques, symboles qui, selon certaines théories, serait la marque de fabrique d'un clan ou d'un artiste. C'est donc au début du siècle dernier que Jean Pomarel, gendre d'un agriculteur des Zeizi, découvre dans l'étable adossée à la falaise des éclats de silex. On est en 1901, la notion de préhistoire est déjà connue. On sait que c'est là que des fouilles ont été menées avec l'abbé Breuil ou encore Denis Perroni. Les deux hommes ainsi que Louis Capitan sont justement en train de fouiller à proximité ce jour-là et acceptent d'explorer la grotte. Ce qu'ils vont découvrir va les laisser sans voix. Une première galerie dévoile plusieurs gravures préhistoriques. Jusque-là, rien d'exceptionnel, serais-je tenté de dire, dans cette vallée qui regorge de cavités. Mais la grotte des Combarelles se distingue de la majorité des autres cavités ornées dans la mesure où elle contient des représentations relativement rares, dont en premier lieu des figurations humaines. C'est l'un des sites préhistoriques où elles sont le plus nombreuses. Et fait étonnant, chacune est associée à un animal, pas n'importe lequel, puisqu'il s'agit du cheval. N'allez cependant pas croire que Sapiens avait déjà apprivoisé la plus noble conquête de l'homme. De façon certaine, on sait que le cheval a été domestiqué en deux parties, vers moins 4000 et moins 2200. Au Combarelle, les figures humaines représentent environ 10% du total des gravures, ce qui est un record absolu. Autre rareté au Combarelle, une vingtaine de rennes sont représentées. Or, l'archéologie l'a prouvé, 80 à 90% de la nourriture carnée de nos ancêtres provenait de ces cervidés. Et paradoxalement, ils ne sont pas vraiment représentés dans les grottes ornées. Enfin, le site accueille également deux prédateurs et pas des moindres. D'un côté, un lion des cavernes et de l'autre, un ours brun. Là où dans d'autres sites, il faut faire preuve d'imagination pour deviner les animaux gravés sur les parois, ce n'est pas le cas au Combarel où la finesse du trait est saisissante. On retrouve des similitudes avec des représentations de fond de gomme aux Eizilles et à la grotte de Rouffignac. De là à penser que le même artiste a officié dans les trois sites, il n'y a qu'un pas que la science ne franchira sûrement pas. Pour la petite histoire, Combarel a été découverte à peine 4 jours avant Fond de Gomme, situé à 3 km de là. Grâce là encore à l'archéologie, on sait que le site a été utilisé à deux périodes vers 17 000, et, enfin moins 17 000 et moins 14 000, soit la période magdalénienne. Aujourd'hui propriété de l'État, le site est ouvert à la visite, uniquement guidé et par groupe d'une douzaine de personnes maximum. Pour plus de renseignements sur le site leseizi.fr.
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0: Et comme on est bien, on va chanter un peu et on se retrouve juste après pour le journal de 7h30. Dans la prochaine demi-heure, à 8h-5, Régis Defray, le maire de Verteillac, que j'ai rencontré et avec qui j'ai parlé de cette sculpture éphémère de sable que l'on peut voir en ce moment. Alors, faut faire vite parce que les aléas climatiques font que cette statue de sable signée de l'artiste britannique Nicholas Wood va se dégrader rapidement. Donc, vite, on fait un petit saut jusqu'à Verteillac et c'est ce que l'on fera tout à l'heure à 8h-5.

0: C'est l'heure du journal. Belle journée à vous en ce mercredi. Nous sommes le 26 août et c'est l'heure du journal.
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0: Voici les titres de l'actualité. Une dizaine de véhicules en panne en Dordogne à cause d'infiltration d'eau dans la cuve de gasoil d'une pompe à essence à Périgueux. Le drame sur une route du Puy-de-Dôme où un couple de Périgourdins a perdu la vie, dont le président de l'AS Neuvic-Saint-Léon, Jerry Lee Toby. Dans l'actualité, nous irons aussi dans un instant à Angoulême avec le festival du film francophone qui rend hommage à Nathalie Baye tout au long de cette semaine. Enfin, la météo avec un temps calme aujourd'hui et une remontée des températures au-delà des 30 degrés. Bonjour, plusieurs automobilistes témoignent de panne de leur véhicule après des pleins à la station essence du centre commercial du Privilège à Périgueux. Leclerc indique que des intempéries ont provoqué une infiltration d'eau dans la cuve de gasoil. Une dizaine de clients sont concernés par ce problème. Pour l'instant, l'enseigne Leclerc indique être en contact avec les clients concernés pour assurer l'examen de leur situation. L'enseigne précise que ses équipes sont immédiatement intervenues pour réparer l'installation et les analyses de contrôle confirment en retour

28 ans. Jerry laissera le souvenir d'une personne profondément gentille, humaine, accessible et appréciée de tous. À seulement 28 ans, sa disparition est une terrible brutalité et laisse un grand vide au sein de son club. Il avait auparavant joué à Mussidan. Sa compagne, âgée de 26 ans, est également décédée dans ce dramatique accident. Autre accident sur la commune, cette fois de Creys. Un conducteur de 26 ans est arrivé trop vite dans un rond-point de l'avenue de la Roque avant de perdre le contrôle de son véhicule. Il a percuté une voiture dont la conductrice de 83 ans et les trois passagers de 28, 26 et 22 ans ont été blessés et transportés à l'hôpital de Bergerac. Un accident a eu lieu sur la RN21 à Sarliac-sur-l'Isle. Un conducteur de 18 ans a perdu le contrôle de sa voiture avant de percuter un véhicule de la poste venant en sens inverse. Polytraumatisé, ce dernier a été désincarcéré et transporté au centre hospitalier du Jarrick de Périgueux. Le conducteur de la poste, âgé de 50 ans, a été légèrement blessé. La route a été bloquée le temps de l'intervention. Une page justice à présent, tout commence le 27 janvier devant la mairie de Périgueux. Alors que deux jeunes filles marchent tranquillement, un homme les interpelle. L'échange dégénère rapidement, menant à une altercation. La situation s'envenimant, trois hommes interviennent avant l'arrivée des policiers municipaux. Paul Mazot, à l'époque adjoint au sport et désormais conseiller municipal d'opposition. Cyril Agostini, employé municipal, et Joachim Philippe, directeur des services techniques de la ville. Pour protéger les deux jeunes filles, que l'enquête n'a d'ailleurs pas identifiées, ils tentent de raisonner le prévenu, manifestement dangereux. Il passait par Périgueux pour rendre visite à son père qui, selon lui, ne peut pas se déplacer. Dans la bousculade, Joachim Philippe reçoit un coup à l'œil. Il ne voit plus pendant deux jours, durée de son incapacité totale de travail, et garde un flou pendant une quinzaine de jours. Il a cru à ce moment-là avoir perdu un œil. Après l'accrochage, l'individu est maîtrisé, mais loin d'être calmé. Il continue de crier, d'insulter et de menacer de tout faire cramer et de faire exploser la mairie. Le prévenu de 26 ans avait déjà été condamné en 2018 par le tribunal pour enfants pour la diffusion de messages à caractère terroriste. Actuellement, il est suivi par une psychologue et placé sous tutelle. Après avoir reconnu les faits, le prévenu se défend en mettant en avant d'anciens traumatismes. Il a été séquestré, a subi des violences de la part de ses anciens collègues de travail. Mais son ton monte dans le tribunal, il coupe la parole à la juge, s'agace et sort de ses gonds quand les avocats des parties civiles font leur plaidoirie. Les insultes fusent, le prévenu quitte la salle d'audience en criant à l'injustice, puis revient. Il franchit le pupitre qui le sépare de la juge, la menace et l'insulte à nouveau. Un homme assis dans la salle d'audience se lève alors. « Je suis gendarme », dit-il. Il ceinture le prévenu, le plaque au sol et le maîtrise par une clé de bras. Le prévenu est conduit en garde à vue par les forces de l'ordre. Il n'assiste donc pas à la fin de son procès et n'est plus représenté que par son avocate. La procureure requiert 10 mois d'emprisonnement assorti de 2 ans de sursis probatoire ainsi qu'une obligation de soins. Le tribunal prononce finalement une peine de 6 mois de prison avec un sursis probatoire de 2 ans. L'obligation de soins est également prononcée. Un mot de sport avant d'aller en Charente dans un instant. Le 22 août dernier, les Trélissacois ont conclu leur préparation face à Brive. Et puis samedi prochain, place au championnat avec la réception d'Aunay-le-Château. Trélissac ouvre son championnat de National 2 par la réception de cette équipe d'Aunay-le-Château au stade d'Audou. Le coach des promus, Mohamed Aki, dresse un bilan de la préparation conclue samedi dernier par ce match nul face à Brive, un partout. Trélissac a largement dominé les Corréziens avant d'encaisser un but dans les dernières secondes. Il faudra donc être attentif jusqu'au bout du championnat. Brive était une équipe solide et donc Trélissac aurait pu gagner et Brive s'imposer également.
Alors donc, il y a donc maintenant, après 5 semaines de préparation et un lundi de repos, cette préparation pour honner le château. Ça va être l'inconnu parce qu'il n'y a pas

0: de vidéos sur cette équipe. Il faut donc reconnaître le coach, être efficace et surtout prendre les 3 points, ce qui est le premier objectif. L'hommage à Nathalie Baye maintenant au Festival du film francophone d'Angoulême. Nathalie Baye, je vous en parlais, a désormais une place à son nom à Angoulême devant le cinéma CGR. L'endroit a été inauguré la semaine dernière en présence de Laura Smet, la fille de l'actrice, présence également à ses côtés de Dominique Besnéard, l'ancien agent et ami de toujours, par ailleurs créateur et délégué général du Festival d'Angoulême. La cérémonie se déroulait un peu avant l'ouverture de la 19e édition, qui se tient jusqu'à samedi. C'est un festival qu'elle aimait, un festival sans chichi. Elle serait particulièrement touchée par votre présence, a confié Laura Smet au public. Une situation improbable que le destin nous inflige, toi qui étais une femme d'exception, une actrice de grand talent, sincère et généreuse, a dit Dominique Besnéard. Zoom arrière, 1980. Pierre Granier de Fer prépare une étrange affaire. Le jeune Dominique Besnéard n'est pas encore cet homme influent, cet agent qui zozote à l'oreille des stars. Il dirige des castings et a rendez-vous avenue Foch dans les bureaux de Sarah Film, où il prend l'ascenseur, un vieil ascenseur hydraulique qui prend un temps fou pour monter. Nathalie Baye est là et ils sont coincés tous les deux, un peu gênés. C'est alors que le lien entre ces deux personnalités va se sceller, en particulier quelques mois plus tard sur le tournage du film Le Retour de Martin Guerre, qui se déroule dans les Pyrénées. Dominique Besnéard dresse le portrait d'une comédienne honnête, curieuse et aventurière. Il décrit une artiste viscéralement éloignée des codes actuels du vedettariat. Elle avait des exigences de simplicité, mais aussi de fidélité. Cette simplicité faisait d'elle une aventurière, une actrice qui adorait essuyer les plâtres et accepter de tourner dans les premiers films. Elle adorait jeter son dévolu sur les cinéastes producteurs. Nathalie Baye n'était pas du genre à se laisser impressionner, même par Alain Delon, avec qui elle a entretenu une relation respectueuse et cordiale. Une série de films de Nathalie Baye sont actuellement projetés tout au long de cette semaine au Festival du film francophone d'Angoulême, à voir évidemment jusqu'à samedi au CGR de Angoulême. Dans le reste de l'actualité ce matin, avant de parler météo dans un instant, d'abord à propos de météo, tiens, 12 départements vont être placés en vigilance orange avec des rafales de vent attendues à plus de 100 km/h et même des grêlons, mais ça ne concerne pas la Dordogne. Des fromages vendus dans les magasins Lidl de plusieurs départements font l'objet d'un rappel en raison d'un risque de listeria. Il s'agit d'un petit bris de la marque Chêne d'Argent. Les perturbations liées à la cyberattaque visant l'éducation nationale n'empêchent pas la rentrée scolaire, assure le ministre Édouard Geffray. Les accès aux services en ligne sont en cours de rétablissement, assure-t-il. Et puis la disparition de la chanteuse américaine Dolly Parton, immense figure de la musique country. Elle avait 80 ans et vendu plus de 160 millions d'albums au cours de sa carrière.
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0: Avec un temps calme sur la Dordogne, un petit peu de nuages, petit voile nuageux pour ce début de journée simplement, et puis un soleil beaucoup plus généreux dans l'après-midi. La preuve, c'est que les températures vont monter, et cela jusqu'à 31 degrés à Chanterac cet après-midi. On a ce matin 20 degrés à Savignac de Nontron. Nous garderons demain un temps sec et chaud sur le département.
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0: Et nous allons aller à Verteillac, presque sur mer, dans un instant, avec Régis Defray, afin d'évoquer cette sculpture éphémère de sable. Mais auparavant, il y a l'éphéméride.
2: Et nous sommes le 26 août aujourd'hui, nous fêtons les Natacha. Et en ce 26 août, je pourrais vous parler de l'entrée triomphale de Charles de Gaulle dans Paris en 1944. J'aurais aussi pu vous parler du décès de Tex Avery en 1980 ou de l'adoption en 1789 de la Déclaration des droits de l'homme et du citoyen par l'Assemblée réunie à Versailles. Mais le 26 août 1910, née en Albanie, Mère Teresa, celle qui deviendra prix Nobel de la paix en 1979, de son vrai nom Agnès Gongsa Bojaksu, elle entre chez les sœurs de Notre-Dame de Lorette à Rathfarnham en Irlande, avant d'être rapidement envoyée faire son noviciat en Inde en 1928. En 46, au cours d'un voyage en train, la menant hors de Calcutta, elle reçoit un appel pour servir chez les plus pauvres parmi les pauvres. Elle quitte sa congrégation 2 ans plus tard, prend la nationalité indienne, s'installe dans les bas quartiers de Calcutta et fonde les missionnaires de la charité. Elle consacrera sa vie aux plus démunis, en commençant par l'éducation des enfants de la rue, mais aussi aux pauvres, aux malades et aux mourants. Elle s'éteindra le 5 septembre 1997 dans son couvent à Calcutta. Au moment de sa mort, les missionnaires de la charité s'occupent de 610 missions dans 123 pays. Elle sera béatifiée en 2003 par Jean-Paul II et canonisée en 2016 par le pape François. La citation du jour est signée Mère Teresa. Ne laissez personne venir à vous et repartir sans être plus heureux.
0: Merci beaucoup. Musique Superbus.

Quelques rendez-vous pour aujourd'hui, en ce mercredi. À Grand Brassac, ouverture éphémère du bar-restaurant à partir de 18h dans le bourg pour un apéro de soutien organisé par l'association La Moindre des Choses avec buvette et petite restauration. Les bénéfices de cette soirée seront utilisés pour l'atelier de santé communautaire Retour vers le futur qui se réunit une fois par mois. Parmi les autres rendez-vous encore aujourd'hui, en ce mercredi, la permanence du juriste de l'ADIL 24 dans les locaux de la CAF, boulevard Victor Hugo à Bergerac, de 9h à 12h et de 13h à 16h. À Bergerac encore, un atelier de dessin et peinture pour les enfants de 6 à 11 ans. C'est à 10h30 au centre d'art de la photographie et c'est gratuit. Deux rendez-vous à Boulazac-Ile-Manoir aujourd'hui. Le premier à la médiathèque Aragon avec une journée consacrée aux jeux vidéo Mario Kart pour les débutants comme pour les experts. C'est toute la journée et c'est gratuit. Et puis l'autre rendez-vous, c'est au studio 53 avec une séance ciné-doudou et la projection du film d'animation Les Tout Rouges et Les Tout Bleus, célébrant la tolérance et l'amitié à partir de 3 ans, et c'est à 16h30. À Chancelade, la bibliothèque propose de découvrir ou redécouvrir les chefs-d'œuvre du patrimoine à l'occasion des journées du patrimoine consacrées au thème des chefs-d'œuvre en péril. Voilà pour quelques rendez-vous aujourd'hui. La musique, et puis ensuite on prend la direction de Verteillac, après toutefois l'horoscope. Hein.

0: Et c'est l'heure de l'horoscope, en ce mercredi, Eva.
1: Bélier, vous avez le sourire aujourd'hui, ça fait plaisir. Ami Taureau, vous recevez une invitation très sympa pour ce soir. Acceptez-la, vous allez passer un bon moment. Les Gémeaux, c'est une excellente journée pour vous lancer dans un travail de longue haleine. Cancer, une bonne nouvelle arrive à point nommé pour vous permettre de retrouver un nouveau souffle. Les Lions, soyez plus doux avec vous-même, moins exigeants les Lions. Les Vierges, coupez votre téléphone une heure, respirez. Balance, un mot tendre dissipe un petit froid avec un proche. Scorpion, votre potentiel de créativité est au top aujourd'hui. Notez les idées qui vous viennent spontanément. Sagittaire, un ami vous propose un truc fou, dites oui. Les Capricornes, votre sérieux est enfin remarqué et valorisé ce mercredi. Verseau, faites-vous confiance, votre intuition est particulièrement juste, elle est de bons conseils. Enfin, ami Poisson, une musique réveille un souvenir très agréable.
0: À tout à l'heure.
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7: Régis Defray, bonjour.
8: Bonjour.
7: Maire de Verteillac, je le rappelle. Et j'ai presque envie de dire Verteillac-sur-Mer, parce qu'on a le sable juste là, à nos pieds, parce qu'il y a surtout une création qui est en train d'être faite par une artiste. Comment est venu, est né ce projet ?
8: Alors, en fait, ce projet, il est venu par le comité culture et l'effervescence qu'il y a dans le Verteillacois, pas qu'à Verteillac, sur tout ce qui est événement culturel. Et en fait, tout ce bouillon de culture, c'est le cas de le dire, a généré une croissance importante du nombre d'associations dédiées à la culture. On est, pour rappel, à Verteillac, on a triplé le nombre d'associations sur le village. On est maintenant à plus de 30 associations, dont pas mal d'associations sur le domaine culturel.
7: En 6 ans.
8: Et l'une de ces associations nouvellement créée, qui s'appelle l'Espace Sauvani, est à l'origine de la venue en fait de cet artiste donc reconnu internationalement, alors que... Donc, il n'y a pas de relation directe entre l'activité de l'association, c'est en fait tout simplement des connaissances qui ont fait qu'on a saisi cette opportunité. Et quand je dis on a saisi, c'est cette association, donc l'Espace Sauvani, qui a pour objectif d'organiser des concerts de très haut niveau de musique du monde sur Verteillac, qui fait également donc une maison d'artistes. Donc on a travaillé avec eux, avec l'appui également de la communauté de communes, pour faire venir Nicolas passer une semaine sur la place de Verteillac avec du sable dans un but de création artistique éphémère. Pourquoi ça s'est bien passé ? C'est tout simplement parce que donc cet artiste et la commune partagent un certain nombre de valeurs. Et ces valeurs qu'elle exprime, c'est d'abord l'amour du Périgord, puisque sur la sculpture, les traits que vous ne voyez pas à la radio, mais en fait représentent les rivières de la Dordogne, mais aussi les autres thèmes, en particulier un thème qui est très cher à la commune, c'est l'égalité homme-femme, et donc c'est de faire en sorte de toujours mettre en valeur la femme, d'où le sujet. Et également tout l'aspect naturel, puisque c'est du sable de la région, ça sera éphémère. Et donc tout ça, ce sont des valeurs naturelles qui nous intéresse.
7: Connaissiez-vous l'artiste et son travail auparavant ?
8: Non, pas du tout. Je l'ai découvert grâce à l'association Espace Sauvani. Et donc, on a fouiné évidemment, par exemple, son Instagram. Et on a lu un certain nombre d'articles. Et effectivement, cette artiste était vraiment d'un niveau international. La dernière fois qu'elle est venue en France, c'était au Grand Palais. Payé par Hermès. Donc, effectivement, c'est une grande chance pour la région d'avoir pu attirer une artiste d'aussi bon niveau.
7: Est-ce que vous avez des partenaires ? Est-ce que c'est la mairie qui prend en charge la venue de cet artiste à Verteillac ?
8: Alors, en fait, financièrement, les charges sont réparties entre l'association Espace Sauvani, la communauté de communes, puisqu'on fait profiter les enfants, ça aussi c'est très important pour nous, à ce parcours artistique. Donc les enfants des centres de loisirs de la communauté de communes viennent visiter tous les matins le site, et demain après-midi, l'artiste va leur consacrer un atelier spécifique où là ils pourront toucher le sable avec l'artiste et apprendre quelques gestes de base. Et donc ça aussi c'est très important pour nous d'associer les enfants à cette découverte du monde culturel. Donc voilà. Donc,
7: d'où vient le sable qui est utilisé donc par cet artiste ?
8: Alors le sable était acheté sur notre fournisseur local qui se trouve, je ne vais pas donner son nom mais tout le monde va comprendre, à Bertric Buré, et c'est un sable qui vient de pas très loin, côté Charente, mais pas très loin. C'est du sable local.
7: Alors c'est une œuvre en sable, ce qui veut dire qu'elle est éphémère.
8: Oui.
7: Pas un regret pour vous finalement que pour la commune de Verteillac cette œuvre ne reste que à peine quelques semaines.
8: Alors non, on le sait depuis le départ, ça amène aussi une certaine forme d'excitation, et de toute façon il n'y a aucun regret puisque cet espace, on en a aussi besoin lors de nos marchés et lors de nos autres types d'activités. Donc on va le rendre au public dès que le sable commencera à s'étioler, et donc là la durée est complètement aléatoire, va dépendre de la météo, mais ça peut effectivement durer jusqu'à un mois.
7: Très bien, parce qu'il peut y avoir la pluie et la sécheresse, parce que le sable sec aussi.
8: Oui, alors tout ce qui est pluie légère et sécheresse, le problème est réglé parce qu'il y a une fine couche de finition qui est apportée et qui en fait stabilise donc la structure. Mais effectivement, s'il y a des grosses intempéries et des grosses pluies ou de la grêle, là, ça ne résiste pas.
7: Non. Donc il faut venir très vite voir.
8: Exactement, il faut se dépêcher.
0: Régis Defray, enregistrement réalisé en fin de semaine dernière. Charles Doré avant 8h.

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0: Les titres de cette édition avec tout d'abord retour sur cet accident mortel dans le Puy-de-Dôme. En début de semaine, le président de l'AS Neuvic Saint-Léon parmi les victimes. Dans l'actualité également, un accident à Creys et un autre à Sarliac sur l'île. L'actualité, c'est aussi une dizaine de véhicules en panne à Périgueux à cause d'infiltration d'eau dans la cuve de gasoil d'une pompe à essence au privilège à Périgueux. Le département n'a pas atteint la moyenne ce week-end, Coupe de France, le premier tour des équipes de Dordogne. Nous changeons de département pour aller dans un instant en Lot-et-Garonne. Et puis enfin, la météo, un temps calme et un retour de la chaleur pour l'après-midi. Bonjour. Ce drame donc sur une route du Puy-de-Dôme, précisément sur la commune de Saint-Saturnin, je vous en parlais au début de cette semaine, et qui a coûté la vie à deux périgourdins. L'identité de l'une des victimes a été révélée par le district de football de Dordogne sur ses réseaux sociaux, confirmant ainsi la rumeur qui circulait ces dernières heures. Il s'agit de Jerry Litoby, le président de l'AS Neuvic Saint-Léon, où il jouait également. Le jeune président avait 28 ans. Il avait auparavant joué avec l'équipe de Mussidan. Jonathan Blondy, le président du district, décrit, je cite, « un homme qui incarnait pleinement la vie de son club sur le terrain comme en dehors, avec engagement, passion et dévouement ». Jerry Lee laissera le souvenir d'une personne profondément gentille, humaine, accessible et appréciée de celles et ceux qui ont eu la chance de le côtoyer. À seulement 28 ans, sa disparition est une terrible brutalité et laisse un grand vide au sein de ce club. Je vous rappelle que l'accident s'est produit ce 24 août dans la matinée à Saint-Saturnin, dans le Puy-de-Dôme. Jerry Litoby, au guidon de sa moto, accompagné de sa compagne âgée de 26 ans, est entré en collision avec un autre véhicule frontalement, alors qu'une autre voiture est impliquée dans le choc. En tout, 26 sapeurs-pompiers ont été dépêchés pour porter secours aux deux victimes qui sont malheureusement décédées. Un accident a eu lieu sur la commune de Creys. Un conducteur de 26 ans est arrivé trop vite dans un rond-point de l'avenue de la Roque. Avant de perdre le contrôle de son véhicule, il a percuté une voiture dont la conductrice, âgée de 83 ans, et les trois passagers de 28, 26 et 22 ans ont été blessés et transportés à l'hôpital de Bergerac. Et puis un accident a eu lieu sur la RN21. Cela s'est passé à Sarliac sur l'île. Un conducteur de 18 ans a perdu le contrôle de sa voiture avant de percuter un véhicule de la poste venant en sens inverse. Polytraumatisé, ce dernier a été désincarcéré et transporté au centre hospitalier du Jarrick de Périgueux. Le conducteur de la poste, âgé de 50 ans, est légèrement blessé. La route a été bloquée le temps de l'intervention. Plusieurs automobilistes témoignent, notamment sur les réseaux sociaux, de panne de leur véhicule après des pleins à la station essence du centre commercial du Privilège à Périgueux. L'enseigne Leclerc indique que des intempéries ont provoqué une infiltration d'eau dans une cuve de gasoil. Une dizaine de clients sont concernés. L'enseigne indique être en contact direct avec les clients concernés pour assurer l'examen de leur situation. L'enseigne précise que ses équipes sont immédiatement intervenues pour réparer l'installation et les analyses de contrôle confirment un retour à une conformité stricte. Un groupe a même été créé sur Facebook. Un mot de sport et de football. Plus de la moitié des 52 clubs engagés au premier tour de la Coupe de France n'iront pas plus loin. 31 équipes de Dordogne sont concernées par le tirage au sort du deuxième tour de la Coupe de France qui aura lieu la semaine prochaine, effectuée donc par la Ligue de Nouvelle-Aquitaine. Les 25 qualifiés du premier tour, plus Prégonrieux et Sarlat-Marciac de Régional 2, ainsi que le Bergerac-Périgord FC, Montpon-Ménesplé, Neuvic-Saint-Léon et Thenon-Liméra-Fosmagne, exemptés du premier tour ce week-end, d'une étape lors de laquelle les clubs du Périgord, qui affrontaient le plus souvent des clubs du Limousin ou du Lot-et-Garonne, n'ont pas obtenu la moyenne. En enlevant le seul derby logiquement remporté 0-7 par les Coteaux Pécharmans à Petit-Bersac de Détroit, le département a signé un 24-50 niveau qualification, en sachant que trois formations, Bergerac, Stella, Le Monteil et Sanillac, n'ont même pas eu besoin de jouer, leurs adversaires ayant déclaré forfait. A l'inverse, Hautefort, Génis, Salagnac et Belvès ont renoncé. Avec les autres clubs éliminés, ces équipes vont maintenant se tourner vers la Coupe régionale, dont le premier tour sera aussi déterminé cette semaine. Parmi celles-ci, on retrouvera Bergerac, Lacatte et Ribérac de Régional 3, ou encore Chancevinel, Coulounier-Jamier, Faux et Montignac de Départemental 1, qui font partie des principaux éliminés pour la Dordogne. En revanche, Roufignac et Condat-sur-Vézère, auteurs de parcours marquants ces deux dernières saisons, sont passés. Dans l'actualité également, mais cette fois en Lot-et-Garonne, à l'occasion des fêtes d'Agen, les 28 et 29 août, l'artiste niçois montera sur scène Yann Muller, figure de l'électro, pour lancer la soirée aux côtés de Matt Pokora. Mais qui se cache finalement derrière ce DJ de la scène électro-pop? Niçois d'origine, le musicien profite de ses tournées pour arpenter les rues et se laisser surprendre par des coins pittoresques loin des sentiers battus. Avec ses remixes, il dépoussière les grands classiques de la chanson française et les injecte avec une bonne dose d'électro-pop et de disco. Michel Delpech, France Gall, Dalida ou encore Charles Aznavour passent ainsi entre ses mains. À l'image du célèbre chasseur revisité à sa sauce, sa musique revisite les chansons d'hier pour toucher le public d'aujourd'hui jusqu'à émouvoir les proches des artistes originaux. La fille de Charles Aznavour a même versé une larme le jour où elle a entendu la version de hier encore. Autant que le casque des Daft Punk ou les lunettes de Gims, son chapeau est devenu sa signature, il le porte depuis ses débuts, au point d'avoir hérité du surnom de DJ au chapeau, avant de se faire connaître du grand public. Concert Yann Muller et M. Pokora, ce 28 août, place Esquirol à partir de 20h30. Les réservations sont fortement conseillées pour ces fêtes d'Agen. Dans l'actualité également, à noter un Soudanais de 27 ans poursuivi pour l'agression sexuelle d'une femme de 83 ans à Paris, remis en liberté malgré une interdiction définitive du territoire français depuis l'an dernier. Des fromages vendus dans les magasins de l'enseigne Lidl font l'objet d'un rappel en raison d'un risque de listeria. Il s'agit du Petit Brie de la marque Chêne d'Argent. Les perturbations liées à la cyberattaque visant l'éducation nationale n'empêchent pas la rentrée scolaire, assure le ministre Édouard Geffray. Les accès aux services en ligne sont en cours de rétablissement, assure-t-il. La disparition de la chanteuse américaine Dolly Parton, immense figure de la musique country, elle était âgée de 80 ans. Elle a vendu plus de 160 millions d'albums au cours de sa carrière. Enfin, ça va souffler. 12 départements vont être placés en vigilance orange avec des rafales de vent attendues à plus de 100 km/h et même des grêlons, mais cela ne concerne pas la Dordogne.
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0: Avec un temps beaucoup plus calme chez nous, pas de vigilance d'ailleurs, un petit voile nuageux pour ce matin seulement, et puis temps chaud même cet après-midi, puisqu'on ira jusqu'à 32 à Mont-Madalès dans le Bergeracois. Pour ce matin, on a 21 degrés du côté de Chassaigne. Alors, les départements concernés par la vigilance orange sont en particulier la Vendée, les Deux-Sèvres, la Vienne, la Charente et la Charente-Maritime, ainsi qu'une partie des Pays de Loire.
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0: Et aujourd'hui, en ce 238e jour de l'année, nous fêtons les Natachas. Ce 26 août, c'est la fête nationale en Uruguay. Le soleil s'est levé à 6h58, se couchera à 20h45. Quand il pleut au mois d'août, les truffes sont au bout. Tel est le dicton.
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0: Dans quelques minutes, Douzillac en fête. Et nous en parlerons 4 jours d'animation avec Axel Bisson. C'est le président du comité des fêtes.

0: La télé, c'est tout de suite le programme de ce soir. Thierry.
1: Bonjour au programme de votre soirée télé de ce mercredi 26 août sur TF1, Tracker, série. Sur M6, Les Amateurs, série avec François Damiens et Vincent Dedienne. Au lendemain d'une soirée bien arrosée, Vincent et son collègue Alban mettent le doigt dans un complot mondial qui va bouleverser leur vie. Sur TMC, Bis, film avec Franck Dubosc et Cadmerade. Sur France 3, Nos Terres Inconnues. Pour son deuxième voyage, Samuel Ostigui reprend le volant du van direction l'Aveyron. Le Québécois embarque avec lui l'humoriste Jean-Philippe Janssen. Le début d'un joyeux road trip. Sur France 4, Katy Perry's Prismatic World Tour, concert. Une performance haute en couleur captée en 2017 à Sydney, où la pop, la créativité visuelle et l'énergie de Katy Perry se conjuguent pour offrir un divertissement en grand format. Sur France 5, Au bout, c'est la mer, documentaire. Et puis sur W9, Enquête d'action, magazine présenté par Marie-Ange Casalta sur le thème urgence en région parisienne, les pompiers à la rescousse. Très belle soirée télé à tous.
0: Et on parle après du petit, le grand écran, Jenny.
2: Bonjour, bonjour Pascal et bonne matinée à tous les auditeurs. On se retrouve pour le programme cinéma de ce mercredi 26 août. On commence avec le cinéma Max Linder à Ribérac avec à 15h La Patte Patrouille, le film Mission Dino, un film d'animation de Cal Brinker avec une mystérieuse tempête. La Patte Patrouille s'échoue sur une île tropicale peuplée de dinosaures pour une nouvelle mission pleine d'aventures. À 18h, découvrez Ulysse, une comédie dramatique de Laetitia Masson. Lorsqu'un jeune enfant est diagnostiqué d'un syndrome génétique rare, sa famille se lance dans un parcours de vie bouleversant, fait de défis, d'espoir et d'amour. À 20h30, retrouvez Les Gendarmes, une comédie de François Prévost-Légoni et Stéphane Archinard avec Arnaud Ducret, Marc Rizzo et Fred Testo. Alors que la brigade de Charnay-les-Maçons prépare sa grande fête annuelle, l'arrivée d'un jeune stagiaire et de deux volontaires va complètement bouleverser leur organisation. On part du côté de Saint-Olé au cinéma Le Studio avec le film événement Spider-Man Brand New Day à 15h en VF, réalisé par Destin Daniel Cretton avec Tom Holland, Zendaya et Sadie Sink. Peter Parker revient dans une nouvelle aventure où, oublié de tous, il doit affronter un adversaire particulièrement redoutable. On prend la route du côté de Saint-Astier au cinéma La Fabrique avec à 15h en VF Toy Story 5. On retrouve la célèbre saga d'animation réalisée par Andrew Stetton et McKenna Harris pour de nouvelles aventures avec les enfants. À 17h, découvrez Sondin en VO, un drame où Marie-Lou, directrice d'un établissement pour personnes âgées, défend une nouvelle philosophie de soins basée sur l'écoute et la dignité. Sa rencontre avec Marie, une metteuse en scène japonaise malade, va bouleverser sa trajectoire. Et à 20h30 en VO, découvrez Cotton Queen, un drame où dans un village cotonnier du Soudan, Nafisa grandit au milieu des récits de lutte contre les colonisateurs, mais l'arrivée d'un homme d'affaires menace son mode de vie et celui de toute sa communauté. On part du côté de Mussidan au cinéma Notre-Dame avec à 16h30 La Patte Patrouille, le film Mission Dino. À 20h, découvrez Le Triangle d'Or, un thriller dramatique où pour gagner sa vie, Laura accepte de travailler pour Souria, une riche princesse saoudienne installée dans un hôtel particulier du Triangle d'Or, mais cette nouvelle vie va rapidement révéler ses secrets. Et enfin, nous prenons la route du côté de Montpon-Ménestérol au cinéma Le Lasco avec le film événement Spider-Man Brand New Day à 14h, 17h et 20h en VF. Et voilà, c'était votre programme cinéma du jour. On se retrouve demain.
0: Eh ben parfait, sinon tout de suite, hein, Gianni, encore au micro, mais cette fois pour l'agenda.
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2: Bonjour à tous, c'est Gianni, on se retrouve pour vos idées de sortie. Vendredi 28 août, La Charrette Gourmande, marché festif à la place d'Albret de Brantôme en Périgord de 17h à 23h avec restauration sur place, producteurs locaux et animation. Renseignements au 06 13 28 44 33. Vendredi 28 août, méga loto à la salle des fêtes de Ménesplay, animée et organisée par le club de foot de Ménesplay, avec tombola, jeu du bar et de nombreux lots à gagner. Et bien sûr, buffet et buvette sur place, réservation au 06 07 35 20 70. Samedi 29 août, barbecue dansant jambon braisé à Beuron, animé par les Rocs Branlants. À partir de 19h, repas à 15€, enfants 12€, réservation conseillée au 06 15 05 82 51, avec bandas et flambeaux et feux d'artifice à 22h30. Samedi 29 août, méga loto à Mancignac à 20h45, organisé par l'association Les Amis du Pain et animé par Lionel. C'est 10€ par personne, le carton à volonté, avec de nombreux lots à gagner. Et bien sûr, restauration sur place, sandwich, hot dog, frites, kebab, burger et pâtisserie. Samedi 12 septembre, sardinada de Pillac dans la cour de l'école, avec un menu à 17€ avec apéritif offert et 10€ pour les moins de 12 ans. Inscription obligatoire au 06 62 72 57 45 ou 06 28 04 59 86. Et voilà, c'était vos idées de sortie. Pour retrouver toutes ces informations, c'est sur le site internet de Liberté FM. Et si vous aussi vous organisez une manifestation que vous souhaitez la faire diffuser à l'antenne, c'est à contact@libertefm.fr. Et moi, je vous souhaite de passer une agréable journée.
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0: Reçois notre invité au téléphone, Axel Bisson. Bonjour. Merci Bonjour. De nous consacrer quelques instants. Vous êtes le président du comité des fêtes de Douzillac. Douzillac qui s'anime du 27 au 30 août. Nous allons avec vous survoler justement l'ensemble de ces différentes animations. Et ça commence ce jeudi 27 août.
5: C'est exact. Ça commence par toujours par la fête, par le restaurant du village qui anime la fête au tout début du séjour.
0: Donc à partir de 19h, c'est à la 12e heure.
5: Hein. C'est ça.
0: Et ensuite, la fête proprement dite à partir du lendemain, donc le 28 août.
5: C'est ça. Il y a une course cycliste qui est en semi-nocturne à partir de 17h en Ufolep. Donc c'est ouvert aux licenciés. Et après, en suivant cette course-là, vous avez un repas moule frites sur les coups de 19h qui est animé par Olivier Guénard.
0: Et donc, alors, bien sûr, il y a des repas, je suppose, qu'il faut réserver à chaque fois et on donnera le numéro de téléphone ou les coordonnées pour celles et ceux qui souhaitent éventuellement réserver. On passe au 29 août.
5: Le 29, l'après-midi, vous avez l'après-midi jeu. C'est une association ILCO qui va organiser un peu tout ça. Donc ça va être des jeux en bois, peut-être jeux de société ou autres. Tout est encore un peu à définir, mais le jour J, tout sera mis en place et pour que tout le monde s'amuse. Donc ce sera toute l'après-midi. En suivant, vers les coups de 18h, il y aura une petite randonnée. Là, il n'y a pas besoin de réserver, c'est vraiment les personnes qui viennent. À 18h, il y aura un départ et après, ça fait à peu près entre 7 et 8 km. En suivant de cette randonnée, quand vous arrivez, il y a vers les coups de 19h, il y a un marché gourmand. La particularité de notre marché gourmand, c'est que on fait fonctionner toutes les assos du village. Donc, nous, on a la chasse qui participe, on a l'association des parents d'élèves. On a la pétanque, on a l'association ILCO, on a nous-mêmes du coup, le comité bien sûr.
0: Et l'animation sera faite par la bande à nous.
5: C'est ça, une bande qui est pas loin de Liberté je crois d'ailleurs, qui est vers Ville-Touré.
0: Ouais, absolument, qu'on connaît bien dans notre secteur. Et puis le 30, alors là c'est la grosse journée.
5: C'est ça, c'est un des plus gros jours par rapport à toutes les autres années. Pour ceux qui viennent déjà à Douzillac, d'habitude c'est le samedi la plus grosse journée. C'est le dimanche parce qu'on a dû changer toutes les modalités d'emplacement de la fête. Car Douzillac a énormément changé en termes d'aménagement. On a un joli village, donc du coup on a moins de place sur la place de l'église. Donc du coup on a dû décaler notre concours de pétanque au dimanche, donc à partir de 10h. Il y aura des grillades sur place sur le midi pour que les gens puissent manger. L'idée c'est de faire un concours de pétanque qui commence à 10h et qui finit dans les coups de 18-19h. Voilà.
0: Brocante aussi l'après-midi, toute la journée.
5: C'est ça, brocante toute la journée à partir de 8h.
0: Et le feu d'artifice, si le temps le permet, parce que les conditions météo sont parfois compliquées en ce moment.
5: C'est ça, le feu d'artifice qui pour le moment est maintenu parce qu'on attend le
0: feu vert.
5: La décision de la préfecture. Tout en sachant que on a quand même une alternative au feu d'artifice si jamais c'est annulé. On aura quelque chose. Soir de fête qui organise le feu d'artifice pourra nous proposer un spectacle vivant à la place. Donc on aura une alternative. Il y aura quand même quelque chose.
0: Il y aura une animation le 30 août aux alentours de 22h, donc à Douzillac. Alors on peut retrouver toutes ces informations parce qu'en plus sur l'affiche vous avez mis des QR codes.
5: C'est ça, il y a des QR codes pour les inscriptions, pour en tout cas ce qui concerne le comité des fêtes. Vous avez des QR codes pour les inscriptions moules frites du vendredi et des inscriptions pour le, on n'en a pas parlé d'ailleurs, j'ai oublié, le repas Périgourdin qui est le dimanche midi. Avec là où vous avez les boissons comprises, quand on parle de boissons comprises, c'est le vin à table. Voilà, et les deux QR codes et aussi mon numéro de téléphone à moi qui est le 06 49 28 71 et 32 pour pouvoir réserver. Et bien sûr, tout au long de la fête, vous avez une fête foraine, une buvette mise en place jusqu'au dimanche soir inclus.
0: Le menu périgourdin, quel est-il?
5: Donc vous avez une salade de gésier, magret de canard et après... En dessert, on a une tarte pomme avec un tout petit peu de noix et du caramel dessus.
0: Voilà, histoire de nous mettre un petit peu l'eau à la bouche par rapport à ce menu.
5: Voilà.
0: Merci. Merci. Tout est fait maison. Parfait. Préparé sur place, donc.
5: Oui, en effet.
0: Merci beaucoup, Axel, pour ces quelques présentations donc, de cette animation du 27 au 30 août d'Ouzillac. En fait, on peut retrouver tout cela sur les réseaux sociaux, je suppose, en plus des oui, affiches qu'on voit partout.
5: On communique beaucoup sur Facebook. Après, vous avez des affiches un peu partout, office de tourisme. Donc,
0: Parfait.
5: Et on nous retrouve.
0: Et bien, sinon, on se rend sur place aussi dans le bourg de Douzillac. Merci pour ces quelques minutes. Axel Bisson était notre invité.

l'actualité. Avec tout d'abord la disparition tragique du président de l'AS Neuvic Saint-Léon à la suite de l'accident mortel au début de cette semaine dans le Puy de Dôme. Un premier poids lourd de 33 tonnes a quitté le hangar du Secours Populaire de Dordogne chargé de dons pour les sinistrés des incendies de l'été en Gironde. Dans l'actualité en Charente-Maritime, une Porsche dégringole de la digue et se retrouve sur la plage. Enfin, la météo, un temps calme pour aujourd'hui et une montée des températures. Bonjour, je l'évoquais au début de cette semaine, le terrible accident de la circulation survenu dans le Puy de Dôme a coûté la vie à deux périgourdins. L'identité de l'une des victimes a été révélée par le district de football de Dordogne sur ses réseaux sociaux, confirmant les rumeurs qui circulaient depuis plusieurs heures. Il s'agit de Jiri Litobi, le président de l'AS Neuvic Saint-Léon, où il jouait également. Le jeune président avait 28 ans. Auparavant, il jouait dans le club de Mussidan. Jonathan Blondy, le président du district, décrit un homme qui incarnait, je cite, « pleinement la vie de son club sur le terrain comme en dehors, avec engagement, passion et dévouement ». Je rappelle que l'accident s'est produit le 24 août, dans la matinée, sur la commune de Saint-Saturnin, dans le Puy-de-Dôme. Le jeune périgourdin est au guidon de sa moto, accompagné de sa compagne, âgée de 26 ans. Il est entré en collision avec un autre véhicule frontalement alors qu'une autre voiture est impliquée dans l'accident. En tout, 26 sapeurs-pompiers ont été dépêchés pour porter secours aux deux victimes qui sont malheureusement décédées sur place. 4 autres personnes étaient impliquées. Une enquête a été ouverte pour déterminer les circonstances précises de cet accident. Accident cette fois sur la commune de Creil,

l'intervention des secours. Plusieurs automobilistes témoignent sur les réseaux sociaux de panne de leur véhicule après des pleins à la station essence du centre commercial du Privilège à Périgueux. L'enseigne Leclerc indique que des intempéries ont provoqué une infiltration d'eau dans une cuve de gasoil. Une dizaine de clients seraient concernés. L'enseigne indique que tout a été mis à nouveau en conformité et que l'on peut à nouveau donc se servir aux pompes de cette station essence. Du Privilège à Périgueux. Un groupe avait même été créé sur les réseaux sociaux. Départ imminent. Jean-Philippe Gadeau, le patron de l'entreprise Transport JP Gadeau et basé à Chalais en Charente, a fini de charger son 33 tonnes de palettes stockées dans le hangar du Secours Populaire français de Dordogne. C'est le tout premier camion prêt à partir pour la Gironde, rempli de dons destinés aux sinistrés des incendies de l'été. Le moment est fort, avec évidemment énormément d'émotions. Produits alimentaires et d'hygiène, mais aussi couettes, vêtements. Depuis le début du mois d'août, les dons des particuliers d'une soixantaine de communes affluent sans cesse. Mis à disposition, le site boulazacois du Secours Populaire a servi de base arrière logistique à des entrepôts girondins saturés par tant de marques de soutien pour faire tourner cette plateforme aménagée plus tôt que prévu grâce à des racks offerts par un entrepreneur d'Orléans. Les bénévoles manquaient en ce mois d'août, période traditionnellement creuse. Parmi les courageux, on trouvait certains qui pouvaient piloter encore un chariot élévateur. En Dordogne, ces dernières semaines, les bénévoles ont tout trié, allant jusqu'à ouvrir les cartons d'épicerie pour vérifier les dates de péremption. Avec ce 33 tonnes chargé, le Secours Populaire dépasse largement les 100 palettes. Cette campagne aura eu un prix pour la structure locale, environ 20 000 euros. C'est le coût de la solidarité dans le hangar du Secours Populaire périgourdin. Il reste encore du stock aux Porges, comme ailleurs, où des hectares ont brûlé. D'autres envois sont prévus. Tout devrait partir au plus tard, au moment de la rentrée scolaire. Un mot de canoë, il reste 2 ans avant les prochains Jeux Olympiques, donc 1 pour se qualifier. C'est avec ce calendrier en tête que l'équipe de France de canoë-kayak course en ligne se rend à Poznan. La cité polonaise accueille les mondiaux à partir d'aujourd'hui et jusqu'à dimanche. Dans la délégation française se trouve un des piliers de la sélection, la périgourdine Manon Ostens. Sur décision du staff de réduire le nombre d'embarcations, elle ne sera alignée que sur le kayak 4 500 mètres cette semaine, comme c'est le K4 qui permet d'ouvrir des quotas pour les kayaks 1 et kayak 2. C'est donc à 4 que les tricolores vont tenter de marquer des points cette semaine. Derrière les intouchables, Chine et Espagne, l'Allemagne, la Hongrie et la Slovaquie ont pris de l'avance. Après, tout est serré entre les autres nations, sachant que pour une représentation universelle au JO, les autres continents que l'Europe dispose de billets automatiques. La France doit donc devancer d'autres Européens, mais tout paraît possible. Les stages ont servi à replacer Manon Ostens en 2, à tout près de sa complice de longue date, Vanina Paoletti, sa partenaire en biplace en 3. Les séries à partir de 10h30 tout à l'heure, les demi-finales demain après-midi et la finale vendredi après-midi. En Charente-Maritime, à présent, le maire de Loumeau, commune située au nord de la Charente-Maritime, a été appelé. Une Porsche occupe une place importante sur la plage de la ville. Le conducteur a fait une fausse manœuvre et la voiture a dégringolé la digue. Selon les pompiers, le SUV a fait une chute d'environ 3 mètres et s'est finalement immobilisé sur la plage de Galais, à 1 mètre de l'océan. Le conducteur et sa passagère, âgés de 76 et 72 ans, étaient toujours à l'intérieur du véhicule à l'arrivée des secours. Légèrement blessés, ils ont été transférés à l'hôpital de La Rochelle.
Par chance, il y a eu une petite averse à ce moment-là et les familles avaient déserté la plage, sinon la voiture

0: serait tombé sur des estivants. Par la suite, une course contre la montre a débuté. Une grue a emporté le véhicule avant la montée de l'océan. La gendarmerie était également sur place. Dans l'actualité, les perturbations liées à la cyberattaque visant l'éducation nationale n'empêchent pas la rentrée scolaire, c'est ce qu'assure le ministre Édouard Geffray. Les accès aux services en ligne sont en cours de rétablissement, assure-t-il. Des fromages vendus dans les magasins Lidl font l'objet d'un rappel en raison d'un risque de listeria. Il s'agit du Petit Brie de la marque Chêne d'Argent. Un Soudanais de 27 ans poursuivi pour l'agression sexuelle d'une femme de 83 ans à Paris, remis en liberté malgré une interdiction définitive de quitter le territoire français depuis l'année dernière. Et puis, mise à l'écart par la profession après des accusations de violence conjugale, la plainte contre l'acteur Pascal Demelon, vu par exemple dans Kaamelott sur M6, a finalement été classée sans suite. Enfin, côté météo, ce matin, 12 départements sont placés en vigilance orange avec des rafales de vent attendues à plus de 100 km/h et même des grêlons. Cela concerne la vallée de la Loire, mais également la Vendée, les Deux-Sèvres, la Charente-Maritime et la Charente.
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0: Alors c'est plus calme chez nous, avec un soleil généreux, un petit voile nuageux simplement. Côté température, 20 degrés à Grange-Danse ce matin. On ira jusqu'à 31 à Montpon-Ménestérol cet après-midi. Du soleil demain sur la Dordogne, là encore des températures légèrement au-dessus des normales saisonnières. On devrait retrouver un 25 degrés vendredi, mais avec toujours du soleil. 24 à 25 degrés samedi.
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0: Belle journée à vous en ce mercredi. On retrouve Thierry pour l'éphéméride.
2: Et nous sommes le 26 août aujourd'hui, nous fêtons les Natacha. Et en ce 26 août, je pourrais vous parler de l'entrée triomphale de Charles de Gaulle dans Paris en 1944. J'aurais aussi pu vous parler du décès de Tex Avery en 1980 ou de l'adoption en 1789 de la Déclaration des droits de l'homme et du citoyen par l'Assemblée réunie à Versailles. Mais le 26 août 1910, née en Albanie, Mère Teresa, celle qui deviendra prix Nobel de la paix en 1979, de son vrai nom Agnès Gongsa Bojaksu, elle entre chez les sœurs de Notre-Dame de Lorette à Rathfarnham en Irlande, avant d'être rapidement envoyée faire son noviciat en Inde en 1928. En 46, au cours d'un voyage en train, la menant hors de Calcutta, elle reçoit un appel pour servir chez les plus pauvres parmi les pauvres. Elle quitte sa congrégation 2 ans plus tard, prend la nationalité indienne, s'installe dans les bas quartiers de Calcutta et fonde les missionnaires de la charité. Elle consacrera sa vie aux plus démunis, en commençant par l'éducation des enfants de la rue, mais aussi aux pauvres, aux malades et aux mourants. Elle s'éteindra le 5 septembre 1997 dans son couvent à Calcutta. Au moment de sa mort, les missionnaires de la charité s'occupent de 610 missions dans 123 pays. Elle sera béatifiée en 2003 par Jean-Paul II et canonisée en 2016 par le pape François. La citation du jour est signée Mère Teresa. Ne laissez personne venir à vous et repartir sans être plus heureux.
0: À demain, Thierry. On va rendre hommage pour terminer cette éphéméride à la légende de la musique country Dolly Parton. Elle est morte à l'âge de 80 ans. Connue pour sa personnalité hors norme, sa voix et ses looks haut en couleur, la star américaine s'est éteinte à Nashville, dans le Tennessee. Dolly Parton, qui a publié une cinquantaine d'albums durant sa longue carrière étalée sur 60 ans, laisse une œuvre prolifique, forte de quelques 3000 chansons, dont certaines planétaires. Elle a toujours été présente un peu sur la télévision, les tourne-disques, les CD ou encore dans la playlist de nos téléphones. Née le 19 janvier 1946 dans le Tennessee au sein d'une famille d'agriculteurs très modeste de 12 enfants, Dolly Rebecca Parton se fait remarquer très tôt par sa voix claire et son talent de mélodiste. Grâce à un oncle qui travaille à la radio locale, elle interprète une première chanson sur les ondes alors qu'elle est encore adolescente. Une fois le lycée terminé, elle décide de poser ses valises à Nashville, la capitale de la country, où elle va se faire un nom. Repérée lors de passages dans l'émission radio du chanteur Porter Wagoner à la fin des années 60, elle entame une carrière solo, ses textes souvent autobiographiques et sa voix limpide et puissante à l'accent traînant l'impose rapidement. Son image flamboyante que l'on reconnaît à sa crinière blonde ultra brochée et ses robes étincelantes va de pair avec une autodérision et un humour ravageur. Hommage à Dolly Parton.

0: La chronique généalogique, c'est tout de suite avec Huguette et Christian.
1: Et alors, il y a aussi quelque chose qui s'est passé, ça s'appelle les filles du roi. C'est-à-dire qu'entre 1663 et 1673, 770 jeunes femmes, connues sous le nom de filles du roi, sont envoyées au Canada. Et leur objectif est d'épouser les colons et d'assurer une croissance démographique rapide.
2: Bien sûr.
1: La plupart de ces femmes sont d'origine de milieux modestes, parfois orphelines, mais elles font partie d'un encadrement administratif strict. Leur arrivée et leur mariage sont abondamment documentés. Donc là, on peut trouver aussi des choses intéressantes. Mais il faut vérifier aussi les arbres généalogiques qui sont faits, parce que il y en a beaucoup qui se retrouvent avec le même nom et comme partout avec écrit n'importe comment,
2: voilà. L'orthographe n'est pas toujours le même.
1: Alors, les principales régions de recrutement sont la Normandie pour une réserve de main-d'œuvre maritime et artisanale.
2: Oui.
1: L'Île-de-France pour les administrations. L'Aunis et la Saintonge, bien sûr, ce sont des régions portuaires, donc là, c'est plutôt des échanges, on va dire. Le Perche aussi, il y a beaucoup de gens qui sont partis vers le Canada, et le Poitou, qui est pour le recrutement agricole. Voilà. Ils sont répertoriés. Alors, j'ai trouvé un site qui s'appelle l'Encyclopédie du patrimoine culturel de l'Amérique française. Il faut y aller voir aussi sur ce site-là, c'est très intéressant.
2: D'accord.
1: Voilà. Alors, bien sûr, cette migration, elle est due à la proximité des ports atlantiques. Je veux dire, c'est pas... Il y en a qui arrivent des montagnes, certes, mais la plupart, on proche de la mer. Alors, en particulier, il faut reconnaître ces bassins de recrutement pour le chercher, par exemple, autour de La Rochelle, autour de Bordeaux, autour de Brest, autour de tous les ports. Vous allez
2: le
1: trouver
2: Havre,
1: des... Il y a un site qui s'appelle Fédération québécoise des sociétés de généalogie aussi qu'il faut aller voir, qui a été fondé en 1984 et qui rassemble beaucoup d'associations. Donc ça aussi, il faut aimer fouiller un peu partout. On a la possibilité avec les ordinateurs de se balader dans le monde entier.
2: Bien sûr.
1: Et il faut pas hésiter à aller voir.
0: Et la chronique est à retrouver sur libertéfm.fr. En retrouvant à présent Eva, voici l'horoscope.
3: Bélier, vous avez le sourire aujourd'hui, ça fait plaisir. Ami Taureau, vous recevez une invitation très sympa pour ce soir. Acceptez-la, vous allez passer un bon moment. Les Gémeaux, c'est une excellente journée pour vous lancer dans un travail de longue haleine. Cancer, une bonne nouvelle arrive à point nommé pour vous permettre de retrouver un nouveau souffle. Les Lions, soyez plus doux avec vous-même, moins exigeants les Lions. Les Vierges, coupez votre téléphone une heure, respirez. Balance, un mot tendre dissipe un petit froid avec un proche. Scorpion, votre potentiel de créativité est au top aujourd'hui. Notez les idées qui vous viennent spontanément. Sagittaire, un ami vous propose un truc fou, dites oui. Les Capricornes, votre sérieux est enfin remarqué et valorisé ce mercredi. Verseau, faites-vous confiance, votre intuition est particulièrement juste, elle est de bons conseils. Enfin, ami Poisson, une musique réveille un souvenir très agréable.
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9: En France, il faut se le dire, le nombre d'amateurs réguliers de curling n'est pas légion. Et il est toujours aussi cocasse de voir les différentes réactions des téléspectateurs tous les 4 ans lors des diffusions des rencontres de curling aux JO d'hiver. Et pourtant ce sport, que tout le monde trouve atypique, voire d'autres le trouvent un poil ridicule, mais que vient faire un balai sur la glace ? Eh bien ce jeu est sans nul doute l'un de ceux présents au programme olympique ayant l'histoire la plus ancienne. Ses origines soupçonnées viendraient d'Écosse aux alentours du XVIe siècle, lorsque l'hiver tenant, les Écossais venaient pousser leurs pierres, le plus souvent en granit du pays, sur les étangs ou les lacs durement gelés. Un style de pétanque sur glace, si vous préférez. Mais pas question de jeter ce caillou, qui aujourd'hui pèse exactement 19,96 kg. Le but est de le faire toucher un cœur de cible en le laissant glisser sur la surface givrée. Au fur et à mesure, le jeu devient véritablement une discipline sophistiquée, avec l'apparition de poignées pour donner au mieux de l'effet à la pierre, le fameux curl, d'où est tiré son nom, cette trajectoire légèrement courbée pour éviter des pierres adverses. Les premiers clubs de curling voient le jour en Écosse au 19e siècle, mais ce sport va vite conquérir de nouvelles contrées telles l'Amérique du Nord, la Scandinavie entre autres. Le curling fera son apparition au programme olympique dès les premiers Jeux de Chamonix en 1924, mais disparaîtra dès l'édition suivante, devenant que simple sport de démonstration. Ce n'est qu'en 1998 à Nagano que le curling s'est installé dans le fauteuil de sport permanent. Pour la petite histoire, malgré ses 400 licenciés, la France possède une médaille de bronze olympique décrochée du côté de Chamonix en 1924. Allez, on se donne rendez-vous demain pour d'autres histoires d'un jour avec Mémoire Sport.
0: Eh bien, on sera évidemment au rendez-vous. Julien Lib, puis on termine après.

très belle journée à vous. Tout à l'heure, bien sûr, le journal. On se retrouve à la mi-journée. Mais avant cela, la couleur des mots en compagnie de Natacha. Le rendez-vous, c'est à 10h sur Liberté FM. On termine avec Super Parquet, extrait de leur album paru l'année dernière. Et puis ensuite, donc, la musique encore pour vous accompagner tout au long de cette journée. Gianni sera là pour l'agenda aussi, bien sûr.

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1: Bonjour à tous, c'est Gianni, on se retrouve pour vos idées de sorties. Vendredi 28 août, la charrette gourmande, marché festif à la place d'Albret de Brantôme en Périgord de 17h à 23h avec restauration sur place, producteurs locaux et animation. Renseignements au 06 13 28 44 33. Vendredi 28 août, méga loto à la salle des fêtes de Ménesplay, animé et organisé par le club de foot de Ménesplay, avec tombola, jeu du bar et de nombreux lots à gagner. Et bien sûr, buffet et buvette sur place, réservation au 06 07 35 20 70. Samedi 29 août, barbecue dansant jambon braisé à Beuron, animé par les Rocs Branlants. À partir de 19h, repas à 15€, enfants 12€, réservation conseillée au 06 15 05 82 51, avec bandas et flambeaux et feu d'artifice à 22h30. Samedi 29 août, méga loto à Mancignac à 20h45, organisé par l'association Les Amis du Pain et animé par Lionel. C'est 10€ par personne le carton à volonté avec de nombreux lots à gagner et à bien sûr restauration sur place, sandwich, hot dog, frites, kebab, burger et pâtisserie. Samedi 12 septembre, sardinada de Pillac dans la cour de l'école avec un menu à 17€ avec apéritif offert et 10€ pour les moins de 12 ans. Inscription obligatoire au 06 62 72 57 45 ou 06 28 04 59 86. Et voilà, c'était vos idées de sortie. Pour retrouver toutes ces informations, c'est sur le site internet de Liberté FM. Et si vous aussi vous organisez une manifestation que vous souhaitez la faire diffuser à l'antenne, c'est à contact@libertefm.fr. Et moi, je vous souhaite de passer une agréable journée.

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0: Bonjour. La couleur des mots ce matin, Christian m'accompagne à la console et nous allons un petit peu être dans le monde animalier. Parce que quand on regarde les animaux d'un peu plus près, ils nous étonnent tous les jours. Donc, le petit mot de la matinée, la petite phrase jolie pour commencer la matinée, eh bien, tout le monde veut être heureux et pourtant, certains se mettent des barrières et des freins en visant trop et trop vite. Le bonheur n'est pas un but en soi. Il faut en apprécier le chemin, ou plutôt, tiens, les chemins. La seule personne qui peut nous empêcher d'atteindre cet objectif, eh bien, c'est nous-mêmes. Notre petit conte du matin, il y en a trois, quatre tout petits. Mais alors, ils vont vous parler. Mais écoutez bien la conclusion. Souvent, ça va vous faire réfléchir. La première, c'est le coq de combat. Alors, un roi désirait avoir un coq de combat bien fort. Il avait demandé à un de ses sujets d'en éduquer un. Au début, celui-ci enseigna au coq la technique de combat, mais au bout de 10 jours, le roi demanda « Et peut-on organiser un combat avec ton coq ?»« Ah mais, l'instructeur était un petit peu embêtant. Non, il est fort, mais cette force est vide, complètement vide. Il veut toujours combattre, il est excité avec sa force, puis il a une force qui est éphémère. » Bon, 10 jours plus tard, le roi demanda à l'instructeur, alors, maintenant, on peut l'organiser, ce combat? Ah non, pas encore. Il est encore passionné, il veut toujours combattre. Quand il entend la voix d'un autre coq, eh bien, vous savez pas, même que ça soit celui du village voisin, il se met en colère, il veut tout casser. Oh. Après 10 nouvelles journées d'entraînement, le roi demanda à nouveau, à présent, est-ce que c'est possible? Alors, l'éducateur répondit, maintenant, il ne se passionne plus. Il entend ou voit un coq, il reste calme. Sa posture est juste, mais sa tension est forte. Il ne se met plus dans de grandes colères, l'énergie et la force ne se manifestent pas en surface. « Alors c'est d'accord pour un combat, » dit le roi. Et l'éducateur répondit, « Peut-être. » On amena de nombreux coqs de combat et on organisa un grand tournoi. Les coqs de combat ne pouvaient pas s'approcher de ce coq-là. Ils s'enfuyaient complètement effrayés. Aussi n'eut-il pas besoin de combattre. Le coq de combat était devenu subtilement un coq de bois. Et il n'avait pas à faire grande force d'énergie qui ne se manifestait pas en s'extériorisant. La puissance se trouvait dès lors en lui et les autres ne pouvaient que s'incliner devant son assurance tranquille et sa force cachée. Pour agrémenter cette petite chose, je vous ai amené un coq. Et oui, je vous ai amené Monsieur Nougaro, mais son coq, lui, il marche avec la pendule.
1: Dans une ferme du Poitou, un coq émet une pendule. Tous les goûts sont dans la nature, d'ailleurs ce coq avait bon goût, car la pendule était fort belle, et son tic-tac si doux, que le temps ne pensait surtout qu'à

0: Poitou, cocorico, un coq émet une pendule.
1: Alors la petite morale de ce conte chinois, c'est, vous l'avez bien compris, que ben la puissance qui se trouvait d'ailleurs dans ce coq-là, eh bien, ne pouvait, c'est mieux que de, quand vous vous assumez bien tranquille, une belle assurance et une vraie force cachée, eh bien, c'est plutôt une belle victoire sur la violence. Alors nous, on va partir avec un autre petit animal que vous avez dans vos jardins. Ce petit conte, c'est un conte hindou. Et il s'appelle Le Puits. Il y avait une fois une grenouille qui vivait dans un puits. Elle y était née et elle y avait été élevée. C'était toute petite grenouille, vous savez, adorable. Or un jour, une autre grenouille qui avait vécu au bord de la mer vint à tomber dans ce puits. L'habitante du puits interrogea la nouvelle venue. « Mais toi, d'où viens-tu ? » « Ah, je viens de la mer, » répliqua l'autre. « La mer ? Et est-ce qu'elle est grande ? Ah oui, ah, si tu savais qu'est-ce qu'elle est grande. Elle est grande, dit la vélicteuse. « Serait-elle donc aussi grande que mon puits ? Comment peux-tu, ma chère amie, comparer la mer avec ton puits ? Non, non, il ne peut rien exister de plus grand que mon puits. Cette gaillarde la ment. « Il faut l'expulser d'ici !» s'écria la petite grenouille. « Allez, ouste dehors, dehors !» Il en est de même de tous les hommes à l'esprit étroit. Assis au fond de leur petit puits, ils s'imaginent que le monde entier ne saurait être plus grand que lui. Alors, j'ai choisi pour vous, Monsieur Steve Waring, et puis ses grenouilles.

0: Il était une fois un petit garçon qui aimait bien se promener à la campagne. Et un bel après-midi, il est allé se promener du côté des marécages. Là où les sols pleurent sur la terre et l'air est tout mouillé. Et la mousse qui descend des cyprès ressemble à un monstre à l'œil maussade. Juste à l'endroit où vivent les grenouilles. Eh bien, ce petit garçon, il s'assoit sur un tronc d'arbre et il écoute les grenouilles. D'abord, elles ne parlent qu'en langage des grenouilles, quoi. Quelques-unes disent... Et d'autres disent... Et encore d'autres disent... Et parfois, il y a des grenouilles qui font même... Eh bien, finalement, ce garçon, il ferme les yeux pour mieux entendre. Il écoute encore les grenouilles. Et là, les yeux fermés, il découvre qu'elles ne parlaient plus le langage des grenouilles. Pas du tout. En bien écoutant, elles parlaient le langage des gens. Il y a une grenouille qui fait... Et une autre grenouille qui répond en disant
1: « Je suis ici. Je suis ici. »
0: Et une autre de demander
2: « Ça. Ça. »
0: Et un crapaud de répondre
1: « Dans la boue dans la boue. Dans la boue dans la boue. Dans la boue dans la boue. »
0: Et un très vieux grand-père qui chantait presque, qui dit

0: et une toute petite grenouille.
1: Je peux pas.
0: Et puis, le chef de la tribu, en américain on dit the boss frog, avec les yeux gros et verts, il sort la tête de l'eau et il dit bouh. Et en entendant ça, toutes les grenouilles, elles sautent dans l'eau et elles nagent au loin en faisant

Alors l'animal que je vous ai ramené, vous l'avez dans votre jardin, et par chance, si vous l'avez dans votre jardin, vous êtes heureux parce que il fait un bon travail. Alors prenez soin de lui, faites-lui un petit truc avec un petit fagot, mettez des feuilles mortes, et puis vous lui mettez quelquefois des pas de lait, surtout pas de lait, mais un petit peu de croquettes, vous savez, pour votre chat ou votre chien. Dans une petite soucoupe à l'abri de la pluie, vous allez le rendre heureux, comme il vous rendra heureux. Il s'agit du hérisson. Mais là, notre petit hérisson, eh bien, il a des drôles d'idées. Alors, c'est le hérisson et les gazelles. C'est un conte soufi. On rapporte qu'un hérisson parcourait les sentiers de la forêt sur les traces des gazelles. Chaque fois qu'il rencontrait un animal en chemin, il s'en inquiétait auprès de lui, pour savoir si aucune gazelle n'était à sa connaissance passée par là. Oh ! Un jour, il rencontre un renard. Ben, le renard, il lui dit, quand même, regarde bien, dit le renard, qu'est-ce que tu veux aller faire? Comment peux-tu, cher hérisson, te fatiguer à temps pour suivre les gazelles? N'as-tu pas encore compris que celles-ci sont aussi rapides que le vent? Et toi, mon pauvre, mais tu n'as aucune chance de pouvoir les rattraper, mais aucune. Hein? Débarrasse-toi de cette obsession et mets ton âme au repos. Ce à quoi le hérisson répondit, je sais, cher ami, que mon pas est lent et que mes yeux distinguent à peine la lumière. Mais, sache que je n'ai dans la vie qu'une seule prétention. Mon seul espoir, hein, écoute bien, vois-tu, est de mourir sur le chemin des gazelles. Ah, conclusion, telle est la force de l'absolu qui nous pousse en avant. Alors, ça, ce petit conte soufi, il me reste un petit peu de temps, Christian, je vais pouvoir vous en faire un petit dernier, non? Il y a la chanson, oui, mais, oui, je sais, mais c'était pour savoir si je peux le préparer. Alors je le garde pour une prochaine fois. Allez, alors je vais vous donner, vous savez, je vais vous ramener Émile Joly avec Monsieur Brassens et puis la chanson du hérisson. Eh bien, sur ces bonnes paroles, nous nous donnons rendez-vous à la prochaine fois, puisque après ça, après la musique, nous finirons.

0: Le hérisson.
1: Alors, puisque mon technicien me redonne la parole, vite, je me dépêche, justement. C'est un petit conte, très court, sur la parole. Le disciple meurt d'envie de rencontrer le maître, un maître, grand maître. La rumeur qu'il a entendue. Ah, vous savez, quand on entend quelque chose sur un marché, vite, on veut essayer de le rapporter. Attends un instant, dit le maître. Que comptes-tu nous raconter? Est-ce que cette chose est vraie? Je ne crois pas. Est-ce que cette chose est utile? Bon, non. Est-ce que cette chose est drôle? Oh non. Alors, pourquoi devrions-nous l'entendre? Voilà. C'était une petite chose qui nous met à méditer, n'est-ce pas? Voilà. Écoutez, cette fois-ci, on va pouvoir se dire au revoir, Christian.
2: Au revoir, Natacha.
1: Et puis, on va les laisser en compagnie avec la chanson de Dalida, Parole, Parole, Parole.
2: C'est parti.
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0: Bonjour à tous et bienvenue, vous êtes avec François dans votre chronique quotidienne 3 minutes pour notre planète. Et aujourd'hui, je vais vous parler d'habitat et humanisme. Créé à Lyon en 1985 par Bernard Devers, professionnel du logement devenu prêtre, l'association Habitat et Humanisme est composée d'une fédération reconnue d'utilité publique regroupant 55 associations couvrant 80 départements en France. Le mouvement est financé par des dons élects privés, par des subventions administratives, mais aussi par des produits d'épargne solidaire. Elle reçoit également le soutien d'entreprises partenaires et de fonds provenant de l'épargne salariale solidaire. Il est aussi possible de devenir actionnaire solidaire d'Habitat et Humanisme en achetant des actions de la société foncière qui est l'outil du mouvement pour acheter et réhabiliter des logements pour les personnes en difficulté. Pour promouvoir son action auprès du public et lui permettre de faire appel aux dons en confiance, l'association adhère au comité de la charte et les produits d'épargne solidaire qu'elle propose sont labellisés FinanSol. Habitat et Humanisme permet aux personnes seuls et aux familles en difficulté d'accéder à un logement décent à loyer modéré situé dans un quartier équilibré au cœur des villes, de bénéficier d'un accompagnement de proximité favorisant une véritable insertion. Il privilégie une localisation des logements dans des quartiers équilibrés pour lutter contre la ségrégation urbaine et favoriser une ville ouverte à tous. Habitat et Humanisme accompagne également des personnes souhaitant réaliser un investissement immobilier locatif dans la perspective de confier le bien en gestion au mouvement. Conseil immobilier et patrimonial, sélection de biens, accompagnement dans les démarches, Habitat et Humanisme peut être présent à toutes les étapes du projet. Les pensions de famille comportent des petits logements autonomes et des espaces collectifs. Elle accueille dans un cadre rassurant des personnes en grande difficulté et isolées. Présence, animation et ouverture sur le quartier. L'habitat intergénérationnel accueille en logement autonome des personnes d'âge et de situations différentes, notamment des jeunes, seniors et familles monoparentales, tous à faibles ressources. Il comporte également des espaces collectif avec l'aide d'animateurs bénévoles et parfois salariés. L'objectif est de créer une dynamique de convivialité, de solidarité, de voisinage et d'échange d'expériences pour laquelle les résidents sont contributeurs et bénéficiaires de la dimension intergénérationnelle. Habitat et Humanisme réalise des résidences sociales destinées à accueillir de manière temporaire un public précarisé identifié nécessitant un logement de transition encadré avant une installation plus pérenne. Et enfin, les EHPAD, établissements d'hébergement pour personnes âgées dépendantes, à travers un réseau d'établissements à caractère non lucratif, la pierre angulaire accueille des personnes âgées dépendantes en marquant une attention à celles qui ne disposent que de faibles ressources. Dans tous ces établissements, la pierre angulaire s'engage à maintenir l'autonomie le plus longtemps possible et faciliter les liens avec les familles, les proches et le monde extérieur et participer à la maîtrise des charges sans altérer la qualité du soin et du prendre soin. Alors, si vous voulez plus d'informations sur Habitat et Humanisme, rendez-vous sur leur site internet www.habitat-humanisme.org.
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1: Bonjour, au programme de votre soirée télé de ce mercredi 26 août sur TF1, Tracker, série. Sur M6, Les Amateurs, série avec François Damiens et Vincent Dedienne. Au lendemain d'une soirée bien arrosée, Vincent et son collègue Alban mettent le doigt dans un complot mondial qui va bouleverser leur vie. Sur TMC, Bis, film avec Franck Dubosc et Cadmerade. Sur France 3, Nos Terres Inconnues. Pour son deuxième voyage, Samuel Ostigui reprend le volant du van direction l'Aveyron. Le Québécois embarque avec lui l'humoriste Jean-Philippe Janssen. Le début d'un joyeux road trip. Sur France 4, Katy Perry, The Prismatic World Tour, concert. Une performance haute en couleur captée en 2017 à Sydney, où la pop, la créativité visuelle et l'énergie de Katy Perry se conjuguent pour offrir un divertissement en grand format. Sur France 5, Au bout, c'est la mer, documentaire. Et puis sur W9, Enquête d'action, magazine présenté par Marie-Ange Casalta sur le thème urgence en région parisienne, les pompiers à la rescousse. Très belle soirée télé à tous.

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2: Voici votre édition de la mi-journée sur Liberté FM. Et en ce mercredi, la vente d'une partie du domaine de la Pérouse à Saint-Félix de Villadex. Axel Bisson, c'est l'invité de ce journal, le président du comité des fêtes de Douzillac. 4 jours de fêtes et d'animation dans la vallée de l'Isle. Enfin, la météo, un temps calme pour les prochaines heures et des températures au-dessus des 30 degrés. Bonjour, une solide bâtisse de pierre blonde avec son fronton sculpté et ses lucarnes devraient prochainement changer de main. À la chère et douce mémoire de mon fils Georges, mort à 15 ans, il dort mais son cœur veille. Dans l'entrée de l'ancien orphelinat de Saint-Félix de Villadex, ces quelques mots touchants inscrits en lettres d'or sur une petite plaque de marbre noir rappellent l'immense malheur qui a nourri le début de cette histoire à la fin du 19e siècle, celui d'Anatoque qui a consacré une partie de sa fortune à honorer la mémoire de son fils unique, fauché par la scarlatine en 1885. Pendant des vacances passées sur ces terres de la Pérouse, un domaine agricole de plusieurs dizaines d'hectares dont ils avaient hérité, le jeune garçon lui aurait, dit-on, demandé de créer une œuvre de bienfaisance chrétienne s'il lui arrivait un jour un malheur. Michel Verneuil, qui a travaillé pour la congrégation pendant une vingtaine d'années pour l'entretien, le linge et parfois la cuisine, continue de veiller sur l'orphelinat Saint-Georges. Mais les frères de Saint-Gabriel, qui en sont propriétaires depuis 1931, ont définitivement quitté les lieux il y a 2 ans. Prix affiché, 779 000 euros pour un bâtiment principal de plus de 1000 mètres carrés, 39 pièces sur 3 niveaux, avec une vingtaine de chambres, des dépendances et 3 hectares de terrain, dont un parc arboré. Il y a évidemment de nombreuses visites, car on peut imaginer un lieu de réception, d'hôtellerie, voire un projet cohérent par rapport au lieu ou encore à l'environnement. Mais retour en 1899, dirigée par des frères marianistes, l'institution ouvre ses portes. Elle est exclusivement réservée aux garçons. Les enfants, bien dirigés, pas forcément orphelins, souvent placés, apprennent à travailler la terre, à devenir des ouvriers chrétiens, sérieux, avertis. Lit-on dans un manuel des œuvres de l'époque, le quotidien ne laisse que peu de temps au jeu entre prières, études et travaux divers. Levé à 5h30, couché à 20h dans des dortoirs qui comptent une 40aine de lits. Mais le dessin d'Anatoque ne résiste pas aux très violentes tensions entre catholiques et républicains à l'approche de la loi de séparation des églises et de l'État. L'orphelinat ferme en 1903. Elle réussit à éviter l'expropriation et offre un refuge au grand séminaire expulsé de Périgueux. Plus de 70 prêtres qui sont formés à la Pérouse. Après le départ du séminaire en 1914 et jusqu'à la mort d'Anatoque en 1927, le site accueille quelques colonies de vacances. Les frères de Saint-Gabriel acquièrent le site en 1931. Ils y élèvent des vaches, des cochons, cultivent un potager, des ruches et gèrent également les bois. Les frères ont jusqu'à une 30aine ou une 40aine à vivre et à travailler. En 2005, lorsque Michel Verneuil est embauché, ils ne sont que 17. Et en 2024, les 3 derniers occupants, vieillissants, doivent se résoudre à dire au revoir au village de Saint-Félix de Villadex. Entre-temps, l'ancien orphelinat a servi de décor au tournage du clip Portrait, une chanson de Calogero qui évoque un petit garçon séparé de sa mère, comme un clin d'œil à Georges et Anatoque. Une vente donc, ou un lieu que l'on peut exceptionnellement visiter en ce moment, avant la vente définitive.
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2: On reçoit notre invité au téléphone, Axel Bisson. Bonjour. Merci. Bonjour. De nous consacrer quelques instants. Vous êtes le président du comité des fêtes de Douzillac. Douzillac qui s'anime du 27 au 30 août. Nous allons avec vous survoler justement l'ensemble de ces différentes animations. Et ça commence ce jeudi 27 août.
3: C'est exact. Ça commence par toujours par la fête, par le restaurant du village qui anime la fête au tout début du séjour.
2: Donc à partir de 19h, c'est à la 12e heure.
3: Hein. C'est ça.
2: Et ensuite, la fête proprement dite à partir du lendemain, donc le 28 août.
3: C'est ça. Il y a une course cycliste qui est en semi-nocturne à partir de 17h en UFOLEP. Donc c'est ouvert aux licenciés. Et après, en suivant cette course-là, vous avez un repas moule frites sur les coups de 19h qui est animé par Olivier Guénard.
2: Et donc, alors, bien sûr, il y a des repas, je suppose, qu'il faut réserver à chaque fois et on donnera hein, le numéro de téléphone ou les coordonnées pour celles et ceux qui souhaitent éventuellement réserver. On passe au 29 août.
3: Le 29, l'après-midi, vous avez l'après-midi jeu. C'est une association ILCO qui va organiser un peu tout ça. Donc ça va être des jeux en bois, peut-être jeux de société ou autre. Tout est encore un peu à définir, mais le jour J, tout sera mis en place et pour que tout le monde s'amuse. Donc ce sera toute l'après-midi. En suivant, vers les coups de 18h, il y aura une petite randonnée. Là, il n'y a pas besoin de réserver, c'est vraiment les personnes qui viennent à 18h, il y aura un départ et après, ça c'est à peu près entre 7 et 8 km. En suivant de cette randonnée, quand vous arrivez, il y a vers les coups de 19h, il y a un marché gourmand. La particularité de notre marché gourmand, c'est que on fait fonctionner toutes les assos du village. Donc nous on a la chasse qui participe, on a l'association des parents d'élèves, on a la pétanque, on a l'association ILCO, on a nous-mêmes du coup. Le comité, bien sûr.
2: Et l'animation sera faite par la bande à nous.
3: C'est ça. Une bandasse qui est pas loin de Liberté, je crois, d'ailleurs, qui est vers Ville-Touré.
2: Oui, absolument. Qu'on connaît bien. Dans notre secteur. Et puis le 30, alors là, c'est la grosse journée.
3: C'est ça. C'est un des plus gros jours par rapport à toutes les autres années. Pour ceux qui viennent déjà à Douziac, d'habitude, c'est le samedi la plus grosse journée. C'est le dimanche parce que on a dû changer toutes les modalités d'emplacement de la fête car Douziac a énormément changé en termes d'aménagement. On a un joli village, donc du coup on a moins de place sur la place de l'église, donc du coup on a dû décaler notre concours de pétanque au dimanche, donc à partir de 10h. Il y aura des grillades sur place sur le midi pour que les gens puissent manger. L'idée, c'est de faire un concours de pétanque qui commence à 10h et qui finit vers les coups de 18-19h. Voilà.
2: Un brocante aussi l'après-midi, toute la journée.
3: C'est ça, brocante toute la journée à partir de 8h.
2: Et le feu d'artifice, si le temps le permet, parce que les conditions météo sont parfois compliquées en ce moment.
3: C'est ça, le feu d'artifice qui pour le moment est maintenu parce qu'on attend le
2: feu vert.
3: La décision de la préfecture, tout en sachant que on a quand même une alternative au feu d'artifice si jamais c'est annulé. On aura quelque chose. Soir de fête qui organise le feu d'artifice pourra nous proposer un spectacle vivant à la place. Donc on aura une alternative. Il y aura quand même quelque chose.
2: Il y aura une animation le 30 août aux alentours de 22h, donc à Douziac. Alors, on peut retrouver toutes ces informations parce qu'en plus, sur l'affiche, vous avez mis des QR codes.
3: C'est ça. Il y a des QR codes pour les inscriptions, pour en tout cas, ce qui concerne le comité des fêtes. Vous avez des QR codes pour les inscriptions moules frites du vendredi et des inscriptions pour le... On n'en a pas parlé d'ailleurs, j'ai oublié. Le repas Péric-Bourdin qui est le dimanche. Le dimanche midi, avec là où vous avez les boissons comprises. Quand on parle de boissons comprises, c'est le vin à table. Voilà, et les deux QR codes et aussi mon numéro de téléphone à moi qui est le 06 49 28 71 et 32 pour pouvoir réserver. Et bien sûr, tout au long de la fête, vous avez une fête foraine, une buvette mise en place jusqu'au dimanche soir inclus.
2: Le menu Périgourdin, quel est-il?
3: Donc vous avez une salade de gésier, magret de canard, et après en dessert, on a une tarte pomme avec un tout petit peu de noix et du caramel dessus.
2: Voilà, histoire de nous mettre un petit peu l'eau à la bouche par rapport à ce menu.
3: Voilà.
2: Merci, tout est fait maison, parfait. Préparé sur place donc.
3: Oui, en effet.
2: Merci beaucoup, Axel, pour ces quelques présentations donc de cette animation du 27 au 30 août d'Ouzillac. En fait, on peut retrouver tout cela sur les réseaux sociaux, je suppose, en plus des oui, affiches qu'on voit partout.
3: On communique beaucoup sur Facebook. Après, vous avez des affiches un peu partout, Office de Tourisme. Donc,
2: parfait.
3: Et on nous retrouve.
2: Merci beaucoup pour ces quelques minutes en podcast, bien sûr, sur libertéfm.fr.
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2: Avec un soleil généreux cet après-midi, alors il y aura quelques nuages d'altitude, nous dit-on, mais bon, voilà, impression de beau temps et des températures agréables, avec 30 degrés à Blizéborne, 31 Saint-Antoine-Cumont, 32 même probablement dans la vallée de la Dordogne.
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2: Merci d'avoir suivi ce journal, le best-of de l'été des affreux Jojo, et puis en ce mercredi, le temps des idoles spéciales, été à partir de 13h à ce soir, 19h pour le prochain journal.

0: Bonjour, au programme de votre soirée télé de ce mercredi 26 août sur TF1, Tracker, série. Sur M6, Les Amateurs, série avec François Damiens et Vincent Dedienne. Au lendemain d'une soirée bien arrosée, Vincent et son collègue Alban mettent le doigt dans un complot mondial qui va bouleverser leur vie. Sur TMC, Bis, film avec Franck Dubosc et Cadmerade. Sur France 3, Nos Terres Inconnues. Pour son deuxième voyage, Samuel Ostigui reprend le volant du van direction l'Aveyron. Le Québécois embarque avec lui l'humoriste Jean-Philippe Janssen. Le début d'un joyeux road trip. Sur France 4, Katy Perry, The Prismatic World Tour, concert. Une performance haute en couleur captée en 2017 à Sydney, où la pop, la créativité visuelle et l'énergie de Katy Perry se conjuguent pour offrir un divertissement en grand format. Sur France 5, Au bout, c'est la mer, documentaire. Et puis sur W9, Enquête d'action, magazine présenté par Marie-Ange Casalta sur le thème urgence en région parisienne, les pompiers à la rescousse. Très belle soirée télé à tous.
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1: Alors... quelle est la différence entre les vides? Non, mais ça, c'est une vraie. Quel est le paradoxe insolite entre la ville de Detroit, aux USA, c'est la capitale du Michigan, et la ville de Dubaï, aux Émirats Arabes Unis?
2: La différence.
1: Quel est le c'est pas la différence, je vais dire le paradoxe.
3: Ouais, c'est paradoxe, moi qui me pose un problème.
1: Paradoxe, c'est quelque chose, si tu veux.
3: C'est comme les paravents, mais pas pareil, ou?
1: Inversé.
2: Comme les parapluies, les paratonnerres,
1: inversé. Un paradoxe entre deux choses.
3: C'est un truc à l'opposé.
4: Alors, voilà. Le paradoxe entre.
1: Entre la ville de Detroit.
3: Elle est vachement plus au nord que l'autre, déjà.
1: USA. Et la ville de Dubaï, que tout le monde connaît, aux Émirats Arabes Unis, Dubaï.
3: Oui. Ouais. Et alors?
1: Eh bien, quel est le paradoxe entre ces deux villes?
3: Paradoxe.
4: Mais déjà, la démographie.
2: Ouais, mais c'est pas la différence, c'est le paradoxe.
1: Ça serait pas insolite d'abord. Et puis
5: c'est genre, elles sont sur les mêmes latitudes, mais chacune a un hémisphère différent.
1: Non, mais
2: toi, ça s'écrit pas... pareil, mais il faut changer ça une lettre à Détroit.
3: Entre Détroit et Dubaï,
5: voilà,
3: il y a un paradoxe.
1: C'est vraiment
3: entre les deux.
1: Ah oui, il y a un paradoxe énorme. Ce sont chaque ville, si tu veux, elles sont vraiment opposées sur un plan, voilà, sur quelque chose.
3: Ouais.
1: C'est ça un paradoxe.
3: Par exemple, il y en a une qui a le plus et l'autre en a le moins.
1: Voilà, par exemple.
6: Alors Dubaï, c'est en plein milieu du désert, je crois. C'est une,
1: ouais, Dubaï,
6: c'est une
1: non,
6: ville non.
1: C'est une ville énorme. Avec,
6: oui, mais
3: Virginie, c'est où Dubaï?
6: Oui, mais au milieu de rien, je crois. Il y a des grands gratte-ciel.
5: Il y a que des gratte-ciel quasiment.
1: C'est dans les Émirats Arabes Unis. Il y a Dubaï, il y a je sais pas comment le
3: dire,
2: Limoges, tout ça.
3: Est-ce que c'est un rapport avec l'automobile?
1: Ça pourrait en avoir un parce que Detroit était la capitale de l'automobile aux États-Unis.
3: Et que les autres ils ont rien, ils importent.
1: Mais c'est pas ça le paradoxe.
6: Est-ce que c'est un rapport avec la fatigue?
1: Non. Pourquoi?
6: Parce que quand t'es fatigué,
1: Dubaï.
3: Et quand t'es en forme, Detroit. Detroit, il fait tout en haut des États-Unis, de ma mémoire que j'ai.
1: Voilà, une qui serait...
3: Presque au Canada, presque.
1: Une ville, par exemple, alors, un paradoxe géographique, une ville qui serait située à 4000 mètres d'altitude et une autre...
2: Et l'autre à 365 mètres en dessous du niveau de la mer, par exemple.
1: Ce sont des paradoxes. Je ne sais pas si vous allez trouver.
3: Alors, est-ce que c'est pas la ville... C'est la ville la plus au nord de... Mais non, non.
1: Non, le des États-Unis, non. Non,
2: y a mais est-ce que, par exemple, Detroit pourrait être beaucoup plus petit en superficie géographique que Dubaï?
3: Par rapport au
2: et il y a trois fois plus d'habitants.
1: Non, parce qu'il y a sensiblement le même nombre d'habitants, entre 5 et 6 millions d'habitants.
2: C'est là où il y a le moins d'accidents à Détroit, alors qu'il y a 10 fois plus de voitures.
1: Non, ça pourrait être un paradoxe, oui. Mais avec l'automobile, essayez de penser que Détroit a été la capitale de l'automobile aux États-Unis. C'est-à-dire
4: c'est la ville où il y a le moins d'automobiles par...
1: Non. Alors, il y en a autant qu'ailleurs.
3: L'automobile a baissé ou je sais pas quoi.
1: Ouais, ça s'est complètement arrêté.
3: Ça s'est cassé un peu la gueule. Quoi.
1: Alors,
3: il y a plein de criminels maintenant.
1: Qu'est-ce qu'elle est devenue depuis cette ville, à votre avis?
3: J'ai pas de nouvelles.
2: Elle est en faillite.
1: Alors, voilà la réponse.
3: Ah, mais c'est la plus pauvre.
1: Alors attention.
3: C'est la plus grande chômeur.
1: C'est pas la plus pauvre. La ville est en faillite.
2: Elle est en dépôt.
5: La plus endettée.
1: La ville est en faillite. C'est-à-dire que la ville ne peut plus faire, depuis 2011, la ville ne peut plus faire face à ses engagements. Elle est en faillite. C'est la seule ville des États-Unis.
3: Alors que Dubaï, ils n'ont aucun chômeur. Hein.
1: Alors que Dubaï, c'est la ville la plus
2: prospère,
1: riche du monde.
4: D'accord,
1: du monde.
4: D'accord.
1: Voilà le paradoxe. Or, nonobstant le fait que...
3: Ah oui, il fallait me dire, moi j'aurais un dico.
2: Les auditeurs, ils ne parlent pas forcément ta langue.
1: Comme tu dis, il y a eu une époque où Dubaï, il n'y avait rien tant qu'on ne trouvait pas le pétrole. Alors que Detroit
3: est en pleine expansion.
1: La ville la plus prospère des États-Unis.
4: Oui.
1: Maintenant, c'est l'inverse. Il y en a une qui est en faillite et l'autre qui est la plus riche du monde.
4: Oui.
1: Or, une chose qu'il faut savoir, c'est que ces villes, depuis 30 ans, elles sont jumelées.
4: Ah ouais. Ah, c'est marrant.
1: Detroit est jumelée avec Dubaï, bien avant que toutes ces crises se passent.
4: D'accord.
3: C'est et donc Dubaï, ils n'aident pas alors, du coup.
1: Alors le paradoxe, il est triple, quoi, si vous voulez.
4: Oui, oui.
1: Ok. Voilà.
6: C'est un tripladoxe.
4: C'est un...
1: Non, mais je trouve ça...
4: C'est un paratricle.
2: Paradoxal.
6: C'est une bonne question insolite.
1: Ah, c'était un peu... C'était un peu, bon,
4: c'était bien rigolo.
1: C'était un peu instructif.
4: Voilà.
1: Mais je voudrais aussi vous faire sortir de l'ornière dans laquelle vous êtes au niveau culturel.
3: Et ta gueule.
2: Fanny, tu nous emmènes les choux à la crème, je te prie.
3: On va s'ajouter dessus, là, vite fait.
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7: On va retrouver Virginie maintenant avec cette chronique, la machine à café.
4: Et aujourd'hui, je vais vous parler. Mais on y est dans la machine.
7: Ah ben oui,
4: café,
7: oui, là, vous avez pris un café. Vous êtes,
4: c'est ça, avec une tartine.
7: Vous mettez en condition en fait pour faire la chronique. Vous prenez
4: toujours
7: un café.
4: Toujours.
1: J'ai complètement beurré.
4: La tartine.
7: La tartine est beurrée, ouais, c'est vrai.
4: Alors aujourd'hui, je vais vous parler de films dangereux.
7: D'accord.
4: Oui. Le tournage du western Le Bon, la Brute et le Truand de Sergio Leone a connu de nombreux accidents.
7: Ah.
4: Oui, l'acteur Eli Wallach, comment on dit ?
7: Oui, Wallach.
4: Wallach est passé proche de la mort à plusieurs reprises. Non, sérieux, il a été empoisonné après avoir bu accidentellement de l'acide. Il a été à moitié décapité par un train. Et il aurait dû être soufflé par l'explosion du pont avec Clint Eastwood si les deux acteurs s'étaient réellement mis à l'endroit prévu par Sergio Leone.
7: Ah, d'accord.
4: Parce que l'explosion a été bien plus puissante que ce à quoi s'attendaient les artificiers.
7: D'accord.
4: Oui.
7: D'accord, mais il avait une bonne assurance, à mon avis. Il y avait pas de souci. Il a fallu juste mourir, c'est tout.
4: Oui, voilà. Enfin,
7: c'est pas grave.
4: C'est un miraculé quand même, un petit peu. Lui, il n'a pas eu cette chance, par exemple, dans le film The Crow.
7: The Crow.
4: Yeah.
3: Ah ouais,
7: The Crow.
4: Voilà, ce film est donc devenu célèbre avant même sa sortie.
3: Ah,
4: parce
3: qu'il est célèbre en plus.
7: Un film célèbre, The Crow.
4: Oui.
3: The Crow.
4: Attendez, mais bien sûr que c'est célèbre.
3: Mais oui, c'est quoi, ce vampire ou je sais pas quoi.
4: Mais non.
7: Non.
4: Mais
7: non. C'est quoi, The Crow?
4: Ce sont des gars qui se battent à l'épée pour récupérer leur pouvoir et il n'en restera qu'un.
6: Mais non, ça c'est Highlander.
4: Ah ouais,
6: mais
4: c'est Highlander.
3: The Crow, c'est un mec qui
6: revient d'entre les morts en fait.
4: C'est un corbeau.
3: Voilà, c'est le corbeau.
4: C'est un corbeau.
7: Ah, c'est un corbeau.
6: Ouais.
4: Alors, toujours est-il que son acteur principal.
7: Oui, qui s'appelle
3: Corneille.
4: Brandon Lee, qui est le fils de Bruce Lee.
7: Il s'appelle Magnon.
6: Brandon?
3: Brandon Lee.
6: Ah oui, Brandon Lee.
4: Oui. Brandon Lee, l'acteur principal.
1: Brandon Lee?
7: Non, Brandon, non, le fils de Bruce.
4: Le fils de Bruce Lee. Et donc,
7: pas Bruce Willis. Hein.
4: Et alors, il a été tué donc, dans ce film par une balle de revolver qui devait être normalement chargée à blanc.
7: Ah, je croyais que ça n'existait pas, ça.
4: Et bien sûr que
7: pour de vrai, il a été tué.
4: Pour de vrai, il a été tué. Et donc, pour terminer le film, les producteurs ont dû recourir en fait à un double numérique pour jouer toutes les scènes qu'il n'avait pas eu le temps de faire, le gars. Hein.
7: Ouais.
4: Ouais, ouais. Et donc,
2: il a été tué dans le film. Ils ont gardé la scène et il y en a qui ont dit qu'il jouait mal en plus.
4: Et finalement, donc pour le coup, des 15 millions qui étaient nécessaires au départ, on est passé à 23 millions pour numériser les scènes de Brandon Lee qui n'avaient pas encore été jouées.
7: Waouh.
1: C'était un vrai enfant de là-bas, il paraît.
4: C'est vrai. Mais voilà.
3: Et son père est mort sur un tournage aussi, non, il me semble.
7: À Bruce Lee.
4: Ouais.
3: Ouais.
4: Ben oui.
7: Ouais.
4: Pareil.
6: Il est mort pendant un tournage, peut-être pas sur un tournage.
7: Je crois que c'est Chuck Norris qui l'a tué.
4: Non.
2: Chuck Norris peut tout faire.
4: Par contre, j'ai appris un truc qui m'a déprimé. Ça n'avait rien à voir avec la chronique, mais Jet Li, les gars.
7: Jet Li.
4: Ouais. Qui moi, c'est. Enfin, je regarde, j'en peux plus, quoi.
7: Mais calmez-vous.
4: Non, mais c'est.
3: Pourtant, les Chinois, ils en ont une petite.
4: Non, mais c'est pas pour ça, mais c'est beau. Et alors, figurez-vous que j'ai appris, je suis dégoûtée, que ce gars, en fait, il a 6 doublures. Pour jouer les scènes de combat, 6 doublures.
3: Il doit avoir chaud.
4: Il y en a un qui fait le coup de pied.
2: Ouais, sur 1 milliard, ils vont les trouver.
4: Six doublures
3: et 4 roulés, là aussi.
1: Et tu sais qu'il y a la descendance, il y a le petit garçon, Broco.
7: Brocolia. Mais moi j'ai vu le film là, c'était Magnon.
6: Gros Magnon. Oh non, mais attendez.
7: Bien, un dernier truc ou pas?
4: Oui, ben alors peut-être qu'il aurait fallu.
3: Parce que le beurre il fond là.
4: Ouais. Peut-être qu'il. Mon café refroidit. Peut-être qu'il aurait fallu à ces films de vrais super-héros, finalement, tels que. Slavisla, Pachik.
7: Là, ils sont forts, ces anglais. Oui.
4: Alors, non, attendez, j'essaie de vous le dire bien.
7: Oui.
4: Il s'appelle Slavisla Pachik.
7: Et ben voilà.
3: Ouais.
4: Et ce gars-là, il a découvert à l'âge de 17 ans qu'il était insensible à l'électricité, figurez-vous.
7: Oh, non.
3: Si.
4: Et donc pour le coup,
7: le mec a les doigts dans la prise, oui. Même pas mal.
4: Et ben voilà, et ben il est capable de résister à de très fortes tensions sans aucun séquelle et il peut restituer, plus étonnant, en dosant de l'électricité précédemment accumulée.
7: Ah bon,
3: tu peux le mettre dans l'ordre. Quoi,
7: est-ce que vous pouviez agir là,
4: alors hey il arrive. Allez, putain, il arrive à accumuler.
7: Mais enfin,
4: il arrive à accumuler de, ouais. de l'électricité. Et ouais. à la restituer. Et ah pour ouais. le coup, il
3: c'est
4: a...
3: un acculé, quoi.
4: Et pour le coup, ça lui vaut le surnom. Et
2: il peut doubler Jean-Pierre Battery.
4: Et ben justement, son surnom, joli. C'est Homme Battery. Ouais.
7: Ah, d'accord, c'est... d'accord.
4: Voilà. Et donc, cette capacité pourrait s'expliquer par le fait qu'il ne possède pas de glandes sudorales qui sont responsables de la transpiration.
7: Voilà, voilà. Ah, d'accord.
4: Alors, l'électricité ne serait pas, vous voyez, véhiculée.
7: Ouais. D'accord.
3: Ah, d'accord. D'accord.
8: C'est ça, ouais.
7: Ouais. Eh bien, bravo,
8: voilà. Il a l'eau quand même.
7: Il a l'eau.
3: C'est combien avec
4: le gaz. Il a que le gaz.
2: Il a des gaz aussi.
4: Voilà, il a que les gaz.
7: Bravo Virginie.
8: Bien Virginie.
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1: Les affreux Jojo, partout dans votre région.
2: Partout en France.
1: Et partout en France, évidemment, avec la célèbre blague à Titi. Dès que ce jingle retentit, ce n'est pas un ballet qui va se dérouler sous vos yeux. Non, non. C'est tout simplement l'heure, chers amis, en ce jour solennel, de la blague à Titi. La blague de que quand tu t'ennuies.
3: Alors, c'est le festival de Cannes. Non, ça se passe à Cannes, sur le port Canton. C'est un père qui est assis avec son fils et puis à un moment donné, il y a un bateau qui passe et puis le fils, il dit à son père « C'est quoi ça, papa ? C'est un bateau ?» Et le père, il dit « Non, mon poulet, c'est un yacht. »« Ah, un yacht. » Il dit « Comment ça s'écrit ?» Et le père lui dit « Non, tu as raison, c'est un bateau.
1: » C'est mignon. C'est mignon, bravo Thierry Anzo.
3: Oui, c'est le festival.
1: Il y en a qu'un qui s'use les mains aujourd'hui, c'est moi quoi. C'est qu'est-ce qu'il y a ? Notre invité aujourd'hui, Simon Dré, musicien de son état. Et quel état ? Dans quel état vous étiez aux États-Unis quand vous avez Californie ? Vous avez longtemps joué, évidemment. Alors votre habitude, c'était d'arriver comme ça. Vous arriviez chez un restaurateur, vous lui disiez écoutez, moi je suis français, je peux chanter, je vais le faire. Et en général.
4: Ça c'était au début, ça. Ça c'était au tout début quand je suis arrivé aux US. C'était ça, j'arrivais.
5: USA,
4: oui. Quand je suis arrivé donc aux States. C'était ça, j'arrivais, je disais salut, je suis français, je peux chanter. Et le gars me disait fais voir ce que tu fais. Après, ça a changé, évidemment. Après, je pouvais leur dire en anglais, ce qui était déjà pas mal. Et puis, petit à petit, ça s'est développé. J'ai eu un groupe, j'ai commencé une émission de radio. Ceci en train de cela. Et me voilà aujourd'hui.
1: Qu'est-ce qui a pu vous arriver de pire ? Le plus mauvais souvenir que vous ayez de votre carrière de musicien, de chanteur.
4: Le plus mauvais souvenir. Ouais.
1: On vous l'a jamais demandé ça depuis que vous venez aux Afro Jojo.
4: En général, on demande toujours quelle a été la meilleure anecdote.
1: C'est ça. Mais moi, je suis sûr qu'il vous est arrivé des trucs.
4: Le plus mauvais souvenir.
1: Ou la plus grosse honte.
4: Et c'était pas aux US. En fait, c'était une de mes premières saisons au Club Med. Donc c'était avant les US. Une de mes premières saisons au Club Med, on avait préparé un spectacle super, enfin que nous on pensait super. Et comme vous le savez, au Club Med, quand les gens ont payé un forfait, de toute façon ils

0: ils assistent au spectacle. Si ça leur plaît pas, ils vont se coucher ou ils vont ailleurs, c'est compris dans le forfait.
1: Évidemment.
0: On a commencé le spectacle et, oh, je sais pas, peut-être 10 minutes ou 15 minutes après, il n'y avait personne dans les gradins. Tout le monde s'était tiré.
1: Ah.
0: Et ça, ça fait une drôle d'impression quand même.
1: Ça calme. Ça calme. Vous avez continué tout seul
0: ça calme. Non, on a fini la partie qu'on était en train de faire quand on a et puis là le chef de village a fait. Je vais vous voir dans mon bureau demain matin.
1: Bon, vous êtes bien rattrapé depuis. Ouais, est-ce que vous pourriez nous faire un petit darladiradada à la guitare?
0: Non, pas vraiment.
1: Ah si, il y a le soleil et des nanas. Darladiradada,
2: on va t'enfourrer jusque là.
1: Ouais, vous l'avez appris.
3: On a mangé la soupe à l'ail.
0: C'est arrivé presque un peu après moi. Moi, j'étais au Club Med fin des années 60.
1: Ah oui, d'accord.
0: À l'époque où c'était encore vraiment...
1: Des villages de toile et tout ça.
4: Les affreux Jojo.
1: Simon, tenez, vous avez votre guitare. Est-ce qu'on se ferait un petit morceau en live, public,
0: en live.
1: Ici à Biscanzik, s'il vous plaît?
0: La toute dernière chanson, enfin, qui s'appelle.
1: Pourquoi vous arrêtez après?
0: Ouais, bien obligé.
1: Ah, enfin.
0: La gomme a effacé le temps. Ça vous apprendra.
1: Allons-y.

0: Maxime André en direct, bien sûr, là, maintenant, à l'instant, avec sa vraie bouche, ses vrais doigts, sa vraie guitare.
1: Ouais. C'est bon, j'aurais pas fait mieux.
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3: Alors, voici la question insolite.
4: Oui.
3: Il y en aura deux, parce que là, bon,
4: c'est assez
3: on rigole. Mais celle-là, je vais fermer la page, puis je vais planquer, parce que tu verras rien du tout.
5: Mange la feuille, Christo, mange la feuille.
4: Et si elle trouve la réponse...
3: Alors là, il n'y a pas intérêt.
4: L'enquête va durer longtemps.
3: Est-ce que vous vous rappelez de Marc Toesca?
1: Oui,
4: top 50.
3: Marc Toesca, il présentait...
6: Oui, on s'en rappelle, en fait.
3: Le top 50 de 1984 jusqu'à 1991.
6: Mm-hmm. Oui.
3: Il commençait toujours l'émission par...
4: Salut les petits clous.
3: Voilà.
6: Ah.
3: Salut les petits clous.
6: Ouais.
3: Vous rappelez de ça?
6: Non, mais oui.
4: Mais pourquoi?
3: Vous rappelez pas de ça?
6: Non, que tu le dis oui, mais sinon.
3: Et pourquoi?
6: Alors,
3: pas? Attends.
6: Pourquoi il dit...
1: Est-ce que c'est un rapport avec Jim Morrison?
6: Pourquoi il disait les petits clous?
3: Ouais.
4: Alors attends, je l'ai su en plus. Je le retrouve, mais je l'ai su.
5: Est-ce que c'est un rapport avec la menuiserie?
3: Oui, je vais dire oui.
6: Et le bricolage aussi?
4: Est-ce que.
3: Et le bricolage aussi, oui.
4: Est-ce que
1: avec la tapisserie.
4: Est-ce que ça serait pas son grand-père qui avait cloué le barbu à la croix? C'est de la bonne qualité, ces trucs-là. Hein.
5: Ah, ça tient longtemps.
4: Ça tient longtemps, ces trucs.
6: C'était des bons clous.
3: Non.
1: Est-ce que c'est pour désigner quelque chose, pour, je sais pas, comme on aurait dit, les petits...
6: clous
1: les petits clous.
4: C'est le clou que t'enfonces avec le marteau?
3: C'est un rapport forcément puisqu'il disait les petits clous. Oui, c'est le clou. Oui,
6: est-ce que c'est un rapport avec une autre émission qu'il aurait présentée?
3: Non, pas du tout. C'est très insolite.
4: Ouais, non, c'est ça. C'est que, en fait, il a dit le premier coup qu'il a présenté.
3: Oui.
4: Il a voulu dire salut les petits loups.
3: Oui, non.
6: Il s'est trompé.
4: Et salut les copains.
3: Non, c'est pas ça. Ça
4: et
3: serait
4: salut
3: pas,
4: les clous.
3: Ça
4: copains.
3: Serait pas insolite du tout, ça. Non, non, non.
1: Les petits clous, les petits
3: pourquoi
1: clous.
3: Pourquoi il dit salut les petits clous? Ah.
4: Je sais pas moi, parce qu'il avait une tête de marteau.
3: Non, mais c'est un rapport.
1: C'était une expression à lui qui lui était propre.
3: Oui, c'est lui qui a.
4: Ah, parce qu'il aimait bien enfoncer justement les petits clous.
6: C'est ça.
1: Ouais, son marteau. Mais ça n'a aucun rapport avec le rock'n'roll.
3: Non.
5: Et avec le requin, le
3: c'est un rapport avec
1: rock'n'roll.
3: C'est un rapport avec sa secrétaire surtout.
4: Ah, la secrétaire à qui?
3: À Marc Toesca.
4: Elle avait fait une faute de frappe.
3: Non.
1: Il voulait dire salut les petits clous.
3: Non.
1: Non plus.
6: Parce que c'était un mauvais coup.
3: Oh non, mais ça serait pas...
6: Ou parce qu'il avait un petit...
3: Je vois pas
6: petit,
3: le rapport, je vois pas pourquoi. Petit, il aurait dit ça, salut les petits clous.
6: Parce que par rapport à la taille de...
3: La taille de quoi hein? Quand j'ai ça toujours peur quand tu t'engages sur ce terrain-là. J'ai toujours peur que ça finisse mal.
6: Tu dis que c'est un rapport avec sa secrétaire, c'est peut-être parce qu'elle lui disait qu'il avait un petit clou, je sais pas.
3: Non. Mais non, il aurait pas fait ça comme ça. Alors, qu'est-ce que... Ces gens qui travaillent à la télé, qu'est-ce qu'ils ils sont connus?
6: Oui.
3: On les connaît.
6: Eh ben.
3: Comme Marc Toesca, il était hyper connu, évidemment. Alors, qu'est-ce qui. Quand on est très connu, par exemple, bon, vous, non. Mais.
4: Nous, non.
3: Vous, non. Mais par exemple, une Miss, elle est très connue, qu'est-ce qu'elle reçoit?
6: Des clous.
3: Des baffes. Des clous.
1: Mais elle reçoit des cadeaux.
3: Non, oui, mais il n'y a pas que ça.
4: Des baffes, elle est l'Autriche. Elle reçoit des baffes.
1: Ça a un rapport avec l'expression des clous?
3: Non. Qu'est-ce qu'elle reçoit? Qu'est-ce qu'ils reçoivent les gens connus? Ils reçoivent
4: quoi? Des autographes.
6: Des sous?
3: Non. Ils reçoivent des autographes.
1: Des cadeaux. Des feuilles d'impôt.
3: Non.
4: Des cadeaux.
3: Pardon?
4: Des récompenses.
7: Des trophées.
3: Non, mais non. Qu'est-ce qu'ils reçoivent tous les jours?
7: Des
1: sous. Des coups de fil.
4: Des lettres.
3: Quand même.
4: Ah, des lettres de fans.
3: Ah, ben oui.
4: Eh ben oui.
3: Bien sûr. Du courrier.
4: C'est vrai que nous, on ne reçoit pas.
3: Tu reçois du courrier, Émilie?
7: Non.
3: Tous les jours, tu as des lettres d'amour.
4: Il y a que mon banquier qui est fan.
5: Moi, je reçois que les factures.
3: Émilie,
4: mon banquier aussi, il est un peu fan.
3: Émilie, tu as plein de prétendants qui t'écrivent des lettres d'amour tous les jours.
7: Ben non.
3: Bon. C'est pas possible.
6: T'inquiète pas, ça va arriver.
1: Mais non, ils viennent directement, ils n'ont pas besoin de l'appeler.
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4: Revenons à nos moutons, les petits clous.
3: Oui. Alors,
4: Marteau SK, top 50.
3: Marteau SK, alors réfléchissez un peu, courrier. Alors là, rappelle-moi. Le courrier, il commence à préparer ça. Et alors, il commence à présenter cette émission.
4: Ouais.
3: Et alors, il y a de plus en plus de courriers qui arrivent, qui arrivent.
4: Oh là là, il y en a plein, plein.
3: Et il s'appelle Marteau SK.
4: Ouais.
3: Alors, qu'est-ce qui se passe?
4: Eh bien, il se passe qu'il reçoit plein de courriers.
3: Non.
6: Ah, c'est par rapport à Touesca?
3: Ouais.
6: Touesca et Clou?
3: Oui, sauf qu'il s'appelle Marc.
6: Marc Clou.
3: Alors vous êtes sur Touesca et il s'appelle Marc.
6: Marc Touesca.
4: Marc.
6: Marc Touesca.
4: Marc Touesca.
6: Marteau. Ah,
3: oui,
6: Marteau.
3: Fait... Qu'est-ce que vous avez dit alors là?
4: Marteau. Marteau Esca.
6: Marteau Esca.
4: Voilà, oui, c'est
3: alors,
4: ça.
3: Alors
4: voilà.
3: pendant un an, à peu près, parce qu'il a commencé à dire salut les petits clous au bout d'un an à peu près. Pendant un an, il disait ça, bonjour ouais. Normalement. Pendant un an, il recevait du courrier systématiquement, pas toutes les lettres, mais au moins 10 ou 15% des lettres, c'était monsieur. Marteau SK.
6: C'est pas vrai.
3: Bah, c'est, garanti. Monsieur Marteau SK. Marteau SK. Marteau SK. Et c'est un jour, il a dit à sa secrétaire, mais ils sont complètement fous. Enfin, il rigolait, tu vois, il se marrait. Et elle lui a dit, bah, t'as qu'à les traiter de clous. Et le premier soir où il est arrivé sur scène là, après ça, il a dit, salut les petits clous. Et tout le monde s'est marré, et il a continué jusqu'en 91.
1: Enfin, en même temps, personne ne pouvait trouver le rapport.
3: Non. Parce que... non, c'est très difficile, je vous l'avais dit, c'est à vraiment insolite.
4: Mais... Marteau SK.
3: Marteau SK.
5: Je suis désolé, mais il n'y avait pas de rapport avec la menuiserie. Hein.
3: Et si, menuiserie, tu te sers d'un marteau.
5: Oui, non, mais là, attends, c'était...
1: Et quand j'ai dit la tapisserie, tu m'as dit non, mais je parle
3: si,
1: pas...
3: Si, si, tapisserie,
1: je parlais pas de la tapisserie, je parlais de la tapisserie, les fauteuils.
3: Ouais, mais ouais. Tu te sers d'un marteau.
4: Merci, Christo. Bah, on peut juste se rappeler qu'Emilie n'a pas trouvé cette fois la réponse.
3: Mais non.
1: Mais oui, elle voit pas bien de la web.
4: Mais oui.
3: Mais si j'avais su, je lui aurais montré la réponse d'une autre question pour voir.
0: Je suis pas encore
3: c'est ce que je voulais faire. Qu'elle réponde George Washington. Là, on aurait rigolé, là.
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13: Sympathique au demeurant comme au demeuré. Christo, s'il vous plaît, vous pourrez... Auriez-vous l'extrême gentillesse de reblaguer un petit peu une conviviale, quoi.
14: Alors,
13: ça se passe à Venise. À Venise, quoi. Hein.
4: Oui.
13: Et c'est une jolie fille, par exemple... je vais prendre au hasard ici. Laurence.
14: Au hasard, alors. Ouais.
13: Une jolie fille. Ah bah, oui.
4: Au hasard. Hein.
13: Une jolie fille qui monte dans une gondole pour se promener, là.
14: Et j'ai peur.
13: Le gondolier s'éloigne vers la lagune.
14: Oh, ça sent pas.
13: Bien le gondolier, toi, Michel. Hein. Et tout d'un coup, le gondolier, il s'arrête de gondoler un peu. Et puis, il dit à Laurence, j'espère que vous aimez faire l'amour. Et Laurence, pas trop envie, lui dit, ben non, justement, monsieur, pas du tout. Ah, le gondolier dit, j'espère que vous savez bien nager.
4: Et voilà.
13: Excellente prestation. Je sens Raymond pétiller là.
4: Ah, ça veut dire
13: je sens Raymond pétiller.
1: D'abord, c'est une histoire vraie qui nous est arrivée ce nuit.
14: Oh là.
1: Figurez-vous qu'après l'enregistrement d'hier, nous sommes allés boire un verre chez un ami que tout le monde connaît dans le coin, un batteur national, international même.
4: Il n'y avait que des musiciens.
1: Chez Denis. Et au retour.
14: Des gonfleurs de matelas.
1: Et au retour, on était quatre dans la voiture et c'est Michel qui conduisait, Michel Bouchard. Michel Bouchard.
15: Bon.
16: Et comme on avait bu quelques limonades, si vous voyez ce que je veux dire, et à un moment donné, dans un virage, Michel, il a dérapé avec la voiture, il a failli nous foutre dans le fossé. J'ai dit, Michel, putain, fais gaffe, t'as failli nous foutre dans le fossé. Il se retourne, il dit, quoi, c'est moi qui conduis.
0: Merci, Raymond.
15: Je me rappelais même pas. Oh.
0: Ça démarre extrêmement bien. Laurent, voilà. Vous aussi, non, en général, vous n'êtes pas. Oh non, ça sera pour plus tard. Alors là, c'est un
15: peu. Moi, vous savez, j'affectionne particulièrement les histoires d'école, d'écoliers, oui. Tout ça. Pas vous ? Ah, moi, j'adore ça. Notamment cette maîtresse-là qui trébuche et tombe devant ses élèves et sa jupe se soulève. Mmh. Alors, pour voir l'ampleur des dégâts, elle demande aux élèves ce qu'ils ont vu. Ouais. Christo. Mmh. Christo, qu'est-ce que tu as vu ?
17: Madame, mais moi j'ai vu vos mollets.
15: Alors tu es renvoyé pour une semaine. Et toi, Jérôme ?
18: Excusez-moi, madame, et moi j'ai vu vos cuisses.
15: Tu es renvoyé pour un mois. Mais sans dire un mot, il y a le petit Raymond qui range ses affaires et se dirige vers la porte. Alors, hein, maîtresse étonnée du nid. Mais où vas-tu, Raymond ?
18: Madame, ce que j'ai vu est égal aux vacances, alors à l'année prochaine.
0: Excellente position, excellente prestation, il faut quand même le préciser. Séquence suivante, Glooby Bulgar. Alors, est-ce que nous avons des nouvelles de Baptistine, mon cher Michel ?
15: Excusez-moi, trop dérangé. En pleine émission encore.
0: Ah oui, obligé.
15: À chaque fois que je viens dans des villes, vous êtes là.
0: Mais écoutez, Baptistine, c'est normal, on a besoin de vous quand même.
15: Oh, mais écoutez, moi j'étais en train de lire le journal.
0: Alors, quoi de neuf ?
15: Oh, mais écoutez, justement, je lisais là. Il paraît qu'un couple marié sur deux ne pratique pas de sexe oral. Bon, moi, je trouve ça dur à avaler, quand même. Enfin, moi. Alors, il y a un père qui a étranglé son fils car il était trop souvent devant Internet. Eh bien, depuis, sa femme ne regarde plus belle la vie, tiens. Alors, voyons, qu'est-ce que j'ai là ? Les Japonais vont exporter des tonnes de riz depuis Fukushima. Mais Fukushima, mais... C'était pas là où il y a eu la catastrophe nucléaire ? Mmh. Ah, c'est là, oui. Eh bien, ça va être trop drôle. Hein. On va manger des chouchis qui clignotent. Alors, veuillons. Ah, il y aurait pénurie des noisettes chez Nutella. Les casse-noisettes sont priées de se rendre au casting. Des scientifiques ont démontré qu'en voiture, un enfant sur le siège avant peut provoquer un accident. Eh oui, alors qu'un accident sur la banquette arrière peut provoquer un enfant.
0: Si on veut. Merci, Baptiste.
15: Oui, encore. Mais de rien. Ah tiens, il y a un homme en état d'ébriété qui a été admis au CHU. Il s'était rasé les testicules. Mon Dieu, quand même. Alors, après lui avoir demandé pourquoi il a fait ça, il aurait dit « Ça fait drôlement mal, j'aurais plutôt me raser les poils. » Vous vous rendez compte, quand même. Et puis voilà, hein. C'est tout ce que j'ai, moi, comme nouvelle.
0: Vous nous quittez, Baptistine.
15: Oh, mais je vais vous quitter.
0: Eh bien, merci encore, Baptistine, aux affreux jours.
15: Allez, merci.
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Salut les copains, bienvenue en vacances. Je vous invite au cœur de l'été en vacances. C'est une bonne idée, mais évidemment, ces vacances, nous allons les passer en chanson. Vous connaissez le principe du temps des idoles. Les idoles sont là avec leurs succès, parfois des chansons oubliées, puis les succès du grenier aussi, pour nous accompagner ces fameux 45 tours qui sont sortis et qui sont complètement tombés dans l'oubli. Alors on commence toujours par quelques classiques dans cette émission, et c'est avec Sacha Distel que nous allons tout de suite démarrer.

C'est sympa, hein. Je trouve ça très sympathique. J'espère que vous partagez cet avis, les chansons et les tubes, rien que pour vous accompagner au cœur de cet été des années 60. Sheila, maintenant.

0: En tout cas, c'est terminé.
1: Eh bien, c'est bien dommage parce qu'on aurait bien aimé poursuivre cette aventure sur la plage. Mais là, on va dans le ciel grâce à un titre, alors toujours de ces années 60, puisque c'est le principe du temps des idoles sur Liberté FM, les lundis et mercredis, 13h-14h. Et pour vous accompagner, on va, si vous le voulez, bien dans le ciel. Eh oui, voilà, parce qu'il y a des mouettes et cette chanson est chère à nos cœurs, mais aussi à Isabelle Aubray, que l'on va retrouver sur le 96.1. Je rappelle que vous pouvez également nous suivre sur les réseaux sociaux et libertéfm.fr. Merci d'être avec nous, très bel été. On chante les années 60, on chante les vacances, on chante l'été pendant près d'une heure sur le 96.1. Le temps des idoles avec vos tubes et puis quelques chansons oubliées de cette période-là.

comme l'été dernier. Ben oui, elle était là aussi, bien sûr, dans ces années 60. Sylvie Vartan, les idoles, ont rendez-vous sur Liberté FM. 13h, 14h, on chante, on danse et on se retrouve au cœur de l'été avec tous ces artistes que vous aimez. J'ai quelques petits grincements. Alors, je ne sais pas si vous l'entendez aussi à l'antenne, mais on va faire avec. Hein. Voilà. Allez, tout va bien. On continue de le chanter et on se retrouve. C'est joli, la mer. Mais oui, en 1962, c'était Jean-Paul Morique. Vous vous souvenez de cet artiste? Peut-être pas. Ben, on va l'écouter.

C'est joli la mer, bah surtout l'été, évidemment, au moment de vacances. 1969, on fait la valise. Ah bah oui, on fait la valise avec Hervé Villard. Coup de chaud, hein, chez Hervé en 69.

69, voilà, Hervé Villard, un air d'été pour vous accompagner sur Liberté FM pendant cette période de vacances. On s'éloigne sur les flots avec Antoine.

Alors ne pas déranger, effectivement, nous sommes en vacances et on fait ça en chanson, vous le savez, dans le temps des idoles, les lundis et mercredis, 13h, 14h, sur le 96.1. C'est Jérôme.

pas quitter la plage comme ça, n'en déplaise à Saint-Jérôme. Nous allons sur une plage d'Italie à présent, en 1968, avec Katharina Castelli.

Il Carnaval et Katharina Caselli en 1968. Nous sommes à Saint-Tropez, on est bien et on est en compagnie d'Henri Salvador sur Liberté FM. 1960.

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1: Et c'est Claude Parent qui en 1959 chantait les marchés de Provence, cher à Gilbert Bécaud. Avant de s'occuper de la carrière de sa sœur, Orlando était aussi chanteur en 62.

Et nous en profitons. Et on fait ça en chanson, on savoure l'été en chanson. On va faire quelques tibili-bili avec les Charlots. C'est très décalé, mais ce sont les Charlots. Et c'était en 67.

0: Les Charlots.
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0: Voilà. Ouais, oui, c'est toujours décalé, mais ça l'a toujours été. Et c'est ce qu'on a aimé, qu'on aime encore découvrir aussi avec les Charlots. On va terminer avec un titre de 1967. Je sais que c'est l'été, vous aussi sûrement. Jean Albertini et Christophe, oui, le chanteur d'Aline, a aussi chanté l'été.

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1: Bonjour à tous, c'est Gianni, on se retrouve pour vos idées de sortie. Vendredi 28 août, la charrette gourmande marché festif à la place d'Albret de Brantôme en Périgord de 17h à 23h avec restauration sur place, producteurs locaux et animation. Renseignements au 06 13 28 44 33. Vendredi 28 août, méga loto à la salle des fêtes de Ménesplay, animé et organisé par le club de foot de Ménesplay, avec tombola, jeu du bar et de nombreux lots à gagner. Et bien sûr, buffet et buvette sur place, réservation au 06 07 35 20 70. Samedi 29 août, barbecue dansant jambon braisé à Beuron, animé par les Rocs Branlants. À partir de 19h, repas à 15€, enfants 12€, réservation conseillée au 06 15 05 82 51, avec bandas et flambeaux et feux d'artifice à 22h30. Samedi 29 août, méga loto à Mancignac à 20h45, organisé par l'association Les Amis du Pain et animé par Lionel. C'est 10€ par personne le carton à volonté avec de nombreux lots à gagner et bien sûr restauration sur place, sandwich, hot dog, frites, kebab, burger et pâtisserie. Samedi 12 septembre, sardinada de Pillac dans la cour de l'école avec un menu à 17€ avec apéritif offert et 10€ pour les moins de 12 ans. Inscription obligatoire au 06 62 72 57 45 ou 06 28 04 59 86. Et voilà, c'était vos idées de sortie. Pour retrouver toutes ces informations, c'est sur le site internet de Liberté FM. Et si vous aussi vous organisez une manifestation que vous souhaitez la faire diffuser à l'antenne, c'est à contact@libertefm.fr. Et moi, je vous souhaite de passer une agréable journée.
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bonjour au programme de votre soirée télé de ce mercredi 26 août sur TF1, Tracker, série. Sur M6, Les Amateurs, série avec François Damiens et Vincent Dedienne. Au lendemain d'une soirée bien arrosée, Vincent et son collègue Alban mettent le doigt dans un complot mondial qui va bouleverser leur vie. Sur TMC, Bis, film avec Franck Dubosc et Cadmerade. Sur France 3, Nos Terres Inconnues. Pour son deuxième voyage, Samuel Ostigui reprend le volant du van direction l'Aveyron. Le Québécois embarque avec lui l'humoriste Jean-Philippe Janssen. Le début d'un joyeux road trip. Sur France 4, Katy Perry, The Prismatic World Tour, concert. Une performance haute en couleur captée en 2017 à Sydney, où la pop, la créativité visuelle et l'énergie de Katy Perry se conjuguent pour offrir un divertissement grand format. Sur France 5, Au bout, c'est la mer, documentaire. Et puis sur W9, Enquête d'action, magazine présenté par Marie-Ange Casalta sur le thème urgence en région parisienne, les pompiers à la rescousse. Très belle soirée télé à tous.

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1: Bonjour à tous, c'est Gianni, on se retrouve pour vos idées de sortie. Vendredi 28 août, la charrette gourmande marché festif à la place d'Albret de Brantôme en Périgord de 17h à 23h avec restauration sur place, producteurs locaux et animation. Renseignements au 06 13 28 44 33. Vendredi 28 août, méga loto à la salle des fêtes de Ménesplay, animée et organisée par le club de foot de Ménesplay, avec tombola, jeu du bar et de nombreux lots à gagner. Et bien sûr, buffet et buvette sur place, réservation au 06 07 35 20 70. Samedi 29 août, barbecue dansant jambon braisé à Beuron, animé par les Rocs Branlants. À partir de 19h, repas à 15€, enfants 12€, réservation conseillée au 06 15 05 82 51, avec bandas et flambeaux et feux d'artifice à 22h30. Samedi 29 août, méga loto à Mancignac à 20h45, organisé par l'association Les Amis du Pain et animé par Lionel. C'est 10€ par personne, le carton à volonté, avec de nombreux lots à gagner et bien sûr, restauration sur place, sandwich, hot dog, frites, kebab, burger et pâtisserie. Samedi 12 septembre, sardinada de Pillac dans la cour de l'école, avec un menu à 17€ avec apéritif offert et 10€ pour les moins de 12 ans. Inscription obligatoire au 06 62 72 57 45 ou 06 28 04 59 86. Et voilà, c'était vos idées de sortie. Pour retrouver toutes ces informations, c'est sur le site internet de Liberté FM. Et si vous aussi vous organisez une manifestation que vous souhaitez la faire diffuser à l'antenne, c'est à contact@libertefm.fr. Et moi, je vous souhaite de passer une agréable journée.

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0: Bonjour, au programme de votre soirée télé de ce mercredi 26 août sur TF1, Tracker, série. Sur M6, Les Amateurs, série avec François Damiens et Vincent Dedienne. Au lendemain d'une soirée bien arrosée, Vincent et son collègue Alban mettent le doigt dans un complot mondial qui va bouleverser leur vie. Sur TMC, Bis, film avec Franck Dubosc et Cadmerade. Sur France 3, Nos Terres Inconnues. Pour son deuxième voyage, Samuel Ostigui reprend le volant du van direction l'Aveyron. Le Québécois embarque avec lui l'humoriste Jean-Fille Janssen. Le début d'un joyeux road trip. Sur France 4, Katy Perry's Prismatic World Tour, concert. Une performance haute en couleur captée en 2017 à Sydney, où la pop, la créativité visuelle et l'énergie de Katy Perry se conjuguent pour offrir un divertissement en grand format. Sur France 5, Au bout, c'est la mer, documentaire. Et puis sur W9, Enquête d'action, magazine présenté par Marie-Ange Casalta sur le thème urgence en région parisienne, les pompiers à la rescousse. Très belle soirée télé à tous.
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1: Bonjour à tous, c'est Gianni, on se retrouve pour vos idées de sortie. Vendredi 28 août, la charrette gourmande marché festif à la place d'Albret de Brantôme en Périgord de 17h à 23h avec restauration sur place, producteurs locaux et animation. Renseignements au 06 13 28 44 33. Vendredi 28 août, méga loto à la salle des fêtes de Ménesplay, animé et organisé par le club de foot de Ménesplay, avec tombola, jeux du bar et de nombreux lots à gagner. Et bien sûr, buffet et buvette sur place, réservation au 06 07 35 20 70. Samedi 29 août, barbecue dansant jambon braisé à Beuron, animé par les Rocs Branlants. À partir de 19h, repas à 15€, enfants 12€, réservation conseillée au 06 15 05 82 51, avec bandas et flambeaux et feux d'artifice à 22h30. Samedi 29 août, méga loto à Mincignac à 20h45, organisé par l'association Les Amis du Pain et animé par Lionel. C'est 10€ par personne le carton à volonté avec de nombreux lots à gagner et bien sûr restauration sur place, sandwich, hot dog, frites, kebab, burger et pâtisserie. Samedi 12 septembre, sardinada de Pillac dans la cour de l'école avec un menu à 17€ avec apéritif offert et 10€ pour les moins de 12 ans. Inscription obligatoire au 06 62 72 57 45 ou 06 28 04 59 86. Et voilà, c'était vos idées de sortie. Pour retrouver toutes ces informations, c'est sur le site internet de Liberté FM. Et si vous aussi vous organisez une manifestation que vous souhaitez la faire diffuser à l'antenne, c'est à contact@libertefm.fr. Et moi, je vous souhaite de passer une agréable journée.
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2: Bienvenue dans votre édition du soir sur Liberté FM. Dans l'actualité, un hommage cinématographique au poète William Merwin, c'est demain soir à Saint-Just. Notre invité, Régis Defray, le maire de Verteillac, pour parler de la genèse de cette statue de sable que l'on peut découvrir dans le bourg de Verteillac en ce moment. Enfin, la météo, temps agréable demain sur la Dordogne. Bonsoir, demain à 19h à la salle des fêtes de Saint-Just, la municipalité et l'association Arzimut invitent à la projection gratuite du film documentaire « L'homme qui plantait des mots » consacré au poète new-yorkais William Merwin qui nous a quittés en 2019. À travers ce long métrage, le réalisateur Marc Guillochet a souhaité mettre l'accent sur l'interprétation de l'œuvre du poète, voire ses traducteurs, ses lectures et ceux l'ayant mis en scène. Dans l'esprit troubadour cher à William Merwin, il a choisi de présenter ses séquences filmées en des lieux inhabituels, au plus près des gens. La nature et la vie étaient au cœur de la poésie de cet homme qui aimait ses journées dans sa maison de Loubressac et illustrait des paysages du Quercy. La séance de 62 minutes sera suivie d'un atelier d'écriture et d'une soirée. Il est demandé à chaque participant d'apporter un plat salé ou sucré façon auberge espagnole. Les couverts, assiettes et verres seront fournis par les organisateurs, mais la présence est tout de même à confirmer par mail à cecile.roudeau@gmail.com, en minuscule bien sûr, cecile.roudeau, R-O-U-D-E-A-U, @gmail.com.
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2: Je vous fais bonjour.
3: Bonjour.
2: Maire de Verteillac, je le rappelle. Et j'ai presque envie de dire Verteillac-sur-Mer, parce qu'on a le sable juste là, à nos pieds, parce qu'il y a surtout une création qui est en train d'être faite par une artiste. Comment est venu, est né ce projet ?
3: Alors, en fait, ce projet, il est venu par le comité culture et l'effervescence qu'il y a dans le Verteillacois, pas qu'à Verteillac, sur tout ce qui est événement culturel. Et en fait, tout ce bouillon de culture, c'est le cas de le dire, a généré une croissance importante du nombre d'associations dédiées à la culture. On est, pour rappel, à Verteillac, on a triplé le nombre d'associations sur le village. On est maintenant à plus de 30 associations, dont pas mal d'associations sur le domaine culturel.
2: En 6 ans.
3: Et l'une de ces associations nouvellement créée, qui s'appelle l'Espace Sauvani, est à l'origine de la venue en fait de cet artiste donc reconnu internationalement, alors que donc, il n'y a pas de relation directe entre l'activité de l'association, c'est en fait tout simplement des connaissances qui ont fait qu'on a saisi cette opportunité. Et quand je dis on a saisi, c'est cette association, donc l'Espace Sauvani, qui a pour objectif d'organiser des concerts de très haut niveau de musique du monde sur Verteillac, qui fait également donc une maison d'artistes. Donc on a travaillé avec eux, avec l'appui également de la communauté de communes, pour faire venir Nicolas passer une semaine sur la place de Verteillac avec du sable dans un but de création artistique éphémère. Pourquoi ça s'est bien passé? C'est tout simplement parce que donc cet artiste et la commune partagent un certain nombre de valeurs. Et ces valeurs qu'elle exprime, c'est d'abord l'amour du Périgord, puisque sur la sculpture, les traits que vous ne voyez pas à la radio, mais en fait représentent les rivières de la Dordogne, mais aussi les autres thèmes, en particulier un thème qui est très cher à la commune, c'est l'égalité homme-femme, et donc c'est de faire en sorte de toujours mettre en valeur la femme, d'où le sujet. Et également tout l'aspect naturel, puisque c'est du sable de la région, ça sera éphémère. Et donc tout ça, ce sont des valeurs naturelles qui nous intéresse.
2: Connaissiez-vous l'artiste et son travail auparavant ?
3: Non, pas du tout. Je l'ai découvert grâce à l'association Espace Sauvani. Et donc, on a fouiné évidemment, son Instagram. Et on a lu un certain nombre d'articles. Et effectivement, cet artiste est vraiment d'un niveau international. La dernière fois qu'elle est venue en France, c'était au Grand Palais. Payé par Hermès. Donc, effectivement, c'est une grande chance pour la région d'avoir pu attirer une artiste d'aussi bon niveau.
2: Est-ce que vous avez des partenaires ? Est-ce que c'est la mairie qui prend en charge la venue de cet artiste à Verteillac ?
3: Alors, en fait, financièrement, les charges sont réparties entre l'association Espace Sauvani, la communauté de communes, puisque on fait profiter les enfants, ça aussi c'était très important pour nous, à ce parcours artistique. Donc les enfants des centres de loisirs de la communauté de communes viennent visiter tous les matins le site, et demain après-midi l'artiste va leur consacrer un atelier spécifique où là ils pourront toucher le sable avec l'artiste et apprendre quelques gestes de base. Et donc ça aussi c'est très important pour nous d'associer les enfants à cette découverte du monde culturel. Donc voilà. Donc,
2: d'où vient le sable qui est utilisé donc par cet artiste ?
3: Alors le sable a été acheté sur notre fournisseur local qui se trouve, je ne vais pas donner son nom mais tout le monde va comprendre, à Bertric Buré, et c'est un sable qui vient de pas très loin, côté Charente, mais pas très loin. C'est du sable local.
2: Alors c'est une œuvre en sable, ce qui veut dire qu'elle est éphémère.
3: Oui.
2: Pas un regret pour vous finalement que pour la commune de Verteillac, cette œuvre ne reste que à peine quelques semaines.
3: Alors non, on le sait depuis le départ. Ça amène aussi une certaine forme d'excitation. Et de toute façon, il n'y a aucun regret puisque cet espace, on en a aussi besoin lors de nos marchés et lors de nos autres types d'activités. Donc on va le rendre au public dès que le sable commencera à s'étioler. Et donc là, la durée est complètement aléatoire, va dépendre de la météo. Mais ça peut effectivement durer jusqu'à un mois.
2: Très bien, parce qu'il peut y avoir la pluie et la sécheresse, parce que le sable sec aussi.
3: Oui, alors tout ce qui est pluie légère et sécheresse, le problème est réglé parce qu'il y a une fine couche de finition qui est apportée et qui en fait stabilise donc la structure. Mais effectivement, s'il y a des grosses intempéries et des grosses pluies ou de la grêle, là, ça ne résiste pas.
2: Non. Donc il faut venir très vite voir.
3: Exactement, il faut se dépêcher.
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2: Un temps ensoleillé demain, un simple voile nuageux, des températures agréables, 26 attendues à Saint-Paul-de-Serre, 27 à Sarlat.
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2: Merci d'avoir suivi ce journal. On se retrouve demain dès 6h30 pour vos petits matins sur Liberté FM. Très belle soirée, à demain.
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Bonjour, au programme de votre soirée télé de ce mercredi 26 août sur TF1, Tracker, série. Sur M6, Les Amateurs, série avec François Damiens et Vincent Dedienne. Au lendemain d'une soirée bien arrosée, Vincent et son collègue Alban mettent le doigt dans un complot mondial qui va bouleverser leur vie. Sur TMC, Bis, film avec Franck Dubosc et Canmerade. Sur France 3, Notaires inconnus. Pour son deuxième voyage, Samuel Ostigui reprend le volant du van direction l'Aveyron. Le Québécois embarque avec lui l'humoriste Jean-Fille Janssen. Le début d'un joyeux road trip. Sur France 4, Katy Perry, The Prismatic World Tour, concert. Une performance haute en couleurs captée en 2017 à Sydney, où la pop, la créativité visuelle et l'énergie de Katy Perry se conjuguent pour offrir un divertissement grand format. Sur France 5, Au bout, c'est la mer, documentaire. Et puis sur W9, Enquête d'action, magazine présenté par Marie-Ange Casalta sur le thème urgence en région parisienne, les pompiers à la rescousse. Très belle soirée télé à tous.

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0: Hey, hey, hey, salut à tous amis rockers et rockeuses, vous êtes bien à l'écoute de Rock à la Casbah, émission numéro 933 et surtout dernière émission de cette première partie de saison 2026 sur les ondes de Radio Méga. Et pour conclure cette première partie de saison, nous sommes trois autour des micros. Salut les gars.
1: Salut.
2: Salut.
0: On passe tout de suite le bonjour à Bruno qui n'a pas pu être parmi nous aujourd'hui et à Jordan également qui est en train de passer des disques, les chanceux. On va faire un petit tour de table sur la programmation. Alors, on sait, on a ouvert quand même cette émission avec La Sécurité, un groupe dont on vous parle depuis longtemps, depuis leur premier album. Et là, leur deuxième album est sorti et c'est évidemment notre disque vedette. On en parlera un peu plus en milieu d'émission. Mingo, t'es venu avec quoi, toi ?
2: Alors, un groupe de Californie, un groupe de vétérans, un duo de l'île de Man et puis un français, un chanteur français.
0: Et toi Raphaël ?
1: Mais je suis venu avec des Suisses parce que l'émission de la semaine dernière avec les copains de Radio Vostok m'a donné de nouveau envie d'aller explorer cette scène et je suis venu avec deux groupes suisses, en tout cas avec un nouveau label dont je vous parlerai tout à l'heure et puis normalement avec une chanteuse.
2: Et toi Julien ?
0: Eh bien déjà j'ai proposé le disque vedette même si je sais qu'il est globalement partagé et partagé même par les absents et sinon je suis venu avec du punk potache et du post-punk et un titre partagé avec Raphaël d'un artiste qu'on adore à Rock à la Casbah, mais on va débuter avec toi Raphaël.
1: On va commencer avec donc ce nouveau label Oh Sister Records, alors nouveau label pour moi parce que je le découvre, c'est un label quand même qui a quelques années d'existence et qui a quelques disques comme ça, quelques albums de sortie. C'est comme souvent c'est le cas d'ailleurs chez les labels suisses, c'est un label qui ne produit essentiellement que des artistes locaux ou des artistes suisses. En tout cas Oh Sister Records, ils sont basés à Berne et il y a beaucoup d'artistes bernois.
2: Oui, je crois qu'on dit comme ça.
1: Bernois, qui sont représentés sur ce label. En tout cas, voilà, principalement des artistes suisses qui sont dedans. C'est rock. Les deux groupes que je vous ai choisis sont plutôt dans une veine cold wave. Le premier, alors je les ai éparpillés dans l'émission. On va commencer par Parker Left Lover et c'est aussi un duo. Parker Left Lover, leur album est sorti fin 2025. Il y avait précédemment un EP qui était sorti en 2023. Alors eux, c'est l'exception, ils sont pas de Suisse, ils sont pas de Berne, ils sont de Vevey, en Suisse aussi, et c'est donc une espèce de cold wave, disco, assez psyché, et on sent qu'ils sont très fans des synthés des années 80. Voilà, c'est toujours un chouette duo qui explore comme ça, ils nous disent dans leur bio, l'amour, la solitude et la tension émotionnelle. Voilà, c'est très cinématographique. L'album s'intitule Obligation of Joy, et c'est le titre que je vous propose.

0: Et paf, un petit retour dans le monde du punk à roulette avec les Texans de Sex Mex qui sortent un album sur le label Candio Records. Le titre qu'on a écouté, c'est Dragging Me Around. Et autant vous dire que ce groupe, en fait, a une production assez phénoménale. Si on les suit sur les réseaux, ils sortent des titres à peu près un par mois, il y a un nouveau single. Et au bout d'un moment, ils font ce qu'ils appellent des repackages, et là on en est au troisième, et donc ça, c'est le nom de leurs albums en fait. Et à l'intérieur on trouve tous les derniers singles qu'ils ont sortis, et je crois qu'ils les sortent comme ça au fur et à mesure, donc il n'y a pas beaucoup de nouveautés à la fin sur l'album. Je crois même pas que ça sorte en fait en version vinyle, c'est vraiment tout numérique. Donc n'hésitez pas à aller fouiller sur les internets Sex Mex, et si vous aimez le punk à roulette un peu autoroute à la façon, effectivement, tu avais la bonne référence à une époque, on était très très fan des Mean Jeans. Et ben on est vraiment dans la même lignée, avec un petit côté aussi de ce qu'on pouvait trouver sur le label Dirt Nap Records, ouais, en termes de sonorité.
1: On va continuer avec un homme avec un chapeau aussi, et sûrement des bottes,
0: et qui revient au meilleur.
1: Il n'est pas aux États-Unis, il n'est pas au Texas, il est à Nouvelle-Zélande.
0: Oui. À Christchurch. C'est Delaney Davidson, vraiment un artiste qu'on adore dans Rock à la Casbah, puisque ça a été un des artistes qu'on a sorti en vinyle. Et donc là, il est sur son label à lui, Roach Diamond, et il sort un nouvel album, Baby Heavy Weights. Et autant vous dire que moi, ça faisait un petit moment que j'avais décroché.
1: C'était un peu en dessous là.
0: De la carrière de Delaney Davidson. Il y avait eu
2: il avait fait un album de duo, non?
0: Il avait travaillé en fait sur des duos, mais pas qu'avec un seul artiste. Et puis il avait travaillé avec Marlon Williams, par exemple. Et là, c'est vrai qu'il y avait eu quelques bons trucs, mais au milieu, franchement, c'était en dessous de ce qu'il pouvait produire. Et moi, j'ai un peu lâché. Ça avait vieilli en fait. Je trouvais que ça faisait un peu rock. Que j'écoute plus quoi.
2: Classique rock.
0: J'ai pas envie de dire de mal, mais de la musique que j'écoutais plus. Et là, ce disque là, franchement, il est hyper intéressant. J'ai vraiment envie d'aller beaucoup plus l'explorer. Je pense qu'il a un gros potentiel disque vedette, et j'aime beaucoup ce que j'ai entendu. Donc, on a sélectionné le titre Everything Is Here. Il est en duo aussi avec Heather Webb. Et franchement, très très bon titre. Et le reste me semble très très bien.
2: Et c'est qui cette Heather Webb?
1: Une néo-zélandaise.
2: D'accord,
0: je sais pas.
1: On sait pas.
2: Bon, on va faire des recherches.
0: On va faire des recherches sur le web.

0: Delaney Davidson et le titre Everything is here, magnifique.
1: Alors on peut préciser quand même que Jordan avait passé le titre dont tu parlais, qui s'appelle, c'est vraiment la chanson titre Baby Heavyweight, très années 80, et
0: c'est pour mais ça qui marche bien,
1: qui fonctionne très très bien, mais moi je préfère ça. Il y a une petite ambiance Calexico qui va très très bien, donc effectivement on va aller jeter une oreille. Moi je vous ai amené un groupe qui s'appelle les Mountain Goats, je sais pas si vous connaissez ce groupe. C'est un groupe californien, ils ont commencé dans les années 90.
0: En fait, le nom du groupe, moi, me fait penser à un groupe de reprise blues.
1: Bah c'est pas du blues,
0: et c'est pour ça que j'étais persuadé que c'était du blues.
1: Tu m'as dit mais tu t'es mis au blues, alors ils ont écouté du blues, hein, bien évidemment. Non, c'est un groupe qui est vraiment très lo-fi. Ils existent depuis le milieu des années 90, c'est les Californiens. C'est très mal peigné, c'est hirsute, on est dans le monde de la lo-fi, et ils vont sortir leur 24e album, je crois. Ouais, 24e album. Ça sortira chez Cadman Dawn et 30 Tigers. Ça sort le 7 août, autant vous dire qu'on sera pas là. Il y aura des mixtapes pendant cet été. Mais je vous ai sélectionné un titre qui s'appelle Charlie Sheen Reaches Out of the Feds. Pardon. On en reparlera peut-être à la rentrée, vous allez voir. Mais je pense que ça va vous plaire.

0: J'avais oublié de préciser qu'il y avait des cuivres sur ce titre. Ça vous a plu ou bien?
1: Ouais, c'était pas mal. Il y a un petit côté quand même trad.
0: Mais tout vient, tout vient du blues, hein, de toute façon.
2: Bon, on va calmer un petit peu cette émission qui est pas très excitée non plus, hein, avec une artiste majeure de la scène anglaise, Bess Orton. Alors moi, j'avoue, je suis passé complètement à côté dans les années 90, même 2000. Hein. Je la découvre maintenant, ce qui est un peu naze, avec ce dernier album The Ground Above qui vient de sortir chez Partisan Records. La dame, elle a 55 ans, ça fait quand même plus de 30 ans qu'elle fait de la musique et elle fait de la très belle musique, et ce dernier album, je suis tombé en amour en l'écoutant, et puis il est vraiment hors format, et le morceau d'ailleurs qui a donné ce titre à l'album, c'est le morceau d'ouverture, c'est l'occasion, je crois que c'est le premier single qu'on a reçu, et c'est 8 minutes 34, donc ce qui n'a rien à voir avec un single habituel. Bien sûr, on reçoit aussi des radio edits, mais je refuse de les passer, donc on va écouter le morceau.
1: T'as un petit peu d'éthique,
2: voilà,
1: alors
2: c'est
1: que
2: ça.
1: Tu passes des tonnes de singles.
2: Oui, mais je prends pas des radio edits.
1: Ok.
0: On peut dire que Beth Orton, c'est quand même quelqu'un qui est apparu dans les années 90, ce que tu disais, avec un formidable premier album, j'ai oublié le nom, c'est pas Trailer Park, et elle est fan de Tim Hardin. Tim Hardin, c'est un grand folkeux des années 60, et elle a mêlé ça avec une musique un peu électronique, ce qui fait qu'elle a bossé avec les Chemical Brothers après, et c'est quelqu'un d'atypique, et à tel point, et Julien tout à l'heure dans les loges, on parlait de ça, il confondait avec Beth Gibbons de Portishead. C'est un peu la même génération, apparus à peu près. Il y a un côté beaucoup plus folk et beaucoup plus aéré chez Beth Orton, mais allez écouter, les premiers albums sont formidables. Je crois que c'est 94 ou 96 le premier.
2: En tout cas, dans cet album aussi, il y a toujours ces sonorités de synthé très électronica.
0: On
2: pourrait dire folk et électronica,
0: c'est l'électro-folk.
2: Et là, elle est entourée de musiciens et musicienne, entre autres, moi j'ai retenu Tom Skinner qu'on voit aux côtés de Tom York dans Smile. Mais qui est aussi un batteur de jazz que moi j'ai écouté sur d'autres disques. Et c'est très très fin dans la façon dont c'est joué, et le morceau s'installe en longueur, voilà, ça dure 8 minutes. Ça, on peut pas dire que ça explose, mais la tension monte tout doucement.
0: Mais c'est live, on sent que c'est enregistré.
2: Ils sont ensemble, quoi, et c'est très beau. Je vous propose de découvrir ce morceau qui ouvre cet album, qui a le même nom, The Ground Above, sorti chez Partisan Records de Bess Orton.

0: Voilà, Beth Orton dans Rock à la Casbah, numéro 933. Bon, ça pose un peu. 8 minutes 30, c'est normalement le temps de Bruno. Bon, lui, il est plutôt sur du boogie ou du power pop.
1: Mais t'as entendu qu'il y a du piano, Raph, sur cet album.
0: Ouais, mais c'est pour toi. Ce morceau, c'était pour toi. C'était mais il y a de la trompette aussi. Il y a un super jeu de batterie.
1: C'est très, très beau.
0: Ouais, c'est vraiment un album qui s'installe dans la longueur.
1: On a un peu perdu Julien, quand même.
2: Non, j'ai beaucoup apprécié. J'ai beaucoup apprécié et j'aime beaucoup la voix aussi de Beth Orton, un petit peu
1: embrumée,
2: voilà,
1: abîmée, enfumée, ouais.
2: Vivante et qui a vécu. On arrive au milieu de l'émission Rock à la Casbah et c'est notre disque vedette, donc c'est la sécurité, c'est donc le quintet de Montréal qui s'est créé après le Covid et qui a sorti son premier album il y a 2 ans de ça, c'était Stay Safe, et on avait vraiment tous été bluffés par l'énergie du groupe. Surtout ils sont vraiment dans une veine post-punk, new wave, dance punk, art punk, un petit côté arty des fois.
1: Ouais, côté aussi. Divo, ESG.
2: Voilà, bah ils sont beaucoup comparés aussi aux Tigres. Divo, les Talking Heads, voilà, c'est un peu la filiation. Là, ils arrivent avec ce deuxième album où ils poussent un petit peu plus loin les curseurs disco punk, avec vraiment, alors vous deux qui êtes bassistes,
1: la grosse basse,
2: toujours vraiment mise devant,
1: ça joue,
2: hyper dansante, qui bouge énormément, et ce chant aussi très catchy, très rebondissant, et puis plein de petites sonorités à droite à gauche, des guitares assez stridentes souvent, mais moi j'accroche vraiment beaucoup avec ce groupe. C'est très varié, et ce qui est intéressant, mais ça ils savent vraiment le faire les Canadiens, c'est qu'ils chantent en français, mais ça passe vraiment parfaitement comme si c'était chanté en anglais. Donc l'album s'intitule Bingo quand même. C'est un hommage.
1: Eh oui, je leur ai suggéré d'intituler cet album comme
2: voilà.
1: ça.
2: Voilà. Par contre, voilà, le graphiste des albums, c'est quand même toujours pas ça. Stay Safe, c'était voilà une sorte de collage avec une main au milieu. Bon, là, c'est Bingo, et pareil, la pochette est pas extraordinaire et pas tombée par terre. Je vous propose d'écouter le titre Snack City qui ouvre l'album, évidemment avec plein d'énergie, et histoire quand même de vous donner une image. J'ai tendance à plutôt accrocher sur les titres qui vont à fond, mais j'ai quand même sélectionné
0: côté skate, ça.
2: pour donner une image un peu plus complète de l'album, le titre Princesse, où ça chante en français, c'est un peu plus posé, mais ça marche très très bien aussi. Snack City suivi de Princesse.

0: Princesse, titre un peu différent de la sécurité, un peu plus ralenti, mais toujours avec la basse.
1: Super,
0: hein.
1: Bien.
0: Vous êtes rassuré.
1: Ouais, bien sûr qu'on est rassuré.
2: Voilà. Pas très inquiet. Hein.
0: Ça, c'est un groupe de bassistes.
1: Un petit côté Lio sur le premier titre.
0: Oui, le tigre. Un petit peu les deux. Bon, allez, il est temps de retrouver notre ami Bingo. Attention.

0: incredible.
1: Il y a de cela quelques émissions, j'avais passé l'album solo de Lily Volter. La voici de nouveau en version duo avec son frère Jack. Alors tous deux viennent de l'île de Man, mais vivent à Brighton. Hein. Comme quoi, faut pas déconner non plus, on reste dans la hype avec Nick Cave pas très loin. Le nouvel album de Penelope Isles, c'est le duo donc, sortira fin septembre et à ce jour il porte le titre 3. On patiente avec un beau single, Thinking Seat, Penelope Isles.

0: Dream Pop, Penelope Isles. J'ai oublié de préciser que Lily Walter, son album solo, c'était sous le nom de My Precious Bunny.
1: C'est le futur Angus et Julia Stone.
0: Oui, il y a un petit côté comme ça. C'est vraiment une chanson d'été, donc ah oui. On entre de plein pied dans l'été et on va continuer avec,
2: on n'est pas dérangé, hein.
0: Avec quelqu'un qui va vous faire entrer dans l'été. Alors je vais pas miser un billet, mais je pense pouvoir dire sans trop de risque que Boris Morrison
1: a mal choisi son nom.
0: Ah ouais, c'est très difficile, on sait pas comment le prononcer. En tout cas, il a beaucoup écouté les Beach Boys, les Zombies, Van Dyke Parks, Louis Philippe ou les High Lamas, et son deuxième album Tears of English Town, sorti le 26 juin chez Hot Puma Records, est une merveille de pop orchestral. Et en cette fin de saison, je sens que ça va être un sujet de discorde dans l'équipe Casbah une fois que le titre sera
1: déjà
0: sera,
1: pop orchestral, je commence à avoir des frissons.
2: Déjà, je sais pas si je le passe.
0: Alors, comme le précédent qui s'appelait Social Kaleidoscope en 2022, il me semble que j'avais passé un titre, c'est raffiné, élégant, érudit, tout ce que les esthètes comme moi aiment. On écoute Boris Morrison, The Season's Ending.

0: l'impression qu'on va revoir Pascal Sevran.
1: J'avais annoncé que ça allait être un sujet difficile pour vous.
0: Tu m'étonnes, la Discord.
2: Non mais là, tu nous lâches comme ça un titre. On peut même pas se moquer. C'est la fin de l'émission, c'est la fin de la saison.
1: On peut pas se moquer parce que c'est très bien fait. Je vous l'ai dit.
0: L'enfer.
1: C'est quelqu'un qui a une grande culture pop.
0: Ouais.
1: Et il va falloir vous y mettre.
0: Ou pas. Allez, on continue avec le label O Sister Records. On avait ouvert avec eux. On va presque finir cette émission avec ce label de Berne, avec un titre de Silver Fears,
1: qui n'est pas une reprise des Cure, mais pas loin.
0: Pas loin. Linen and Tears, c'est aussi un duo, et eux, ils viennent aussi de Berne. C'est sorti le 24 avril 2026. Ils ont qu'un album au compteur, avec 5 EP et une petite poignée de singles dans celui-ci qui est le plus récent.

0: Et donc c'était Silver Fears, un groupe du label O Sister Records. On arrive à la fin de cette émission, mais avant, une petite info site web avec des articles qui sont arrivés juste avant l'été.
1: Ben oui, faut pas oublier qu'on a un site web qui s'appelle casbah-records.com, c'est ça l'adresse.
0: C'est tout à fait ça.
1: Avec, on peut écouter toutes nos émissions, les mixtapes, et puis on peut également lire. Alors il y a deux articles qui sont parus là récemment. Un pour le Hellfest, une espèce de live report qui est fait par notre ami Vico, que l'on salue aussi parce qu'il fait du bon boulot puisque c'est notre community manager. Et il y a un article qui s'intitule Le bonheur en sourdine. C'est la chronique de l'album de Widow's Peak, un groupe excellent et qui est chroniqué par Eric F.
0: Eh ben merci beaucoup pour ces infos. On va peut-être rappeler quand même que c'était la dernière émission de la saison, mais que vous pouvez rester branché sur Rock à la Casbah, puisqu'il va y avoir des mixtapes tout au long de l'été. Bon, c'est un petit peu maintenant un rendez-vous incontournable, puisqu'on le fait depuis quelques années. Est-ce que déjà, comme ça, vous avez des noms de mixtapes qu'on va proposer?
1: Alors moi, j'en ai fait deux cet après-midi, j'ai fait les montages. Il y a Magone, en direct de Costa Rica, et The Wooden Wolf qu'on avait beaucoup aimé puisqu'on l'avait mis en vedette.
2: Et moi j'attends toujours, j'espère qu'elle va arriver, celle de Eve Blood and Die, le groupe norvégien que vous avez passé qui était hyper en dedans.
1: Il y a Henrietta aussi de Bradford Records qui doit m'envoyer quelque chose, mais si c'est pas cette saison, ça sera plus tard, et ne vous inquiétez pas.
2: Et puis on a Emma et Alexis qui sont venus la semaine dernière de Radio Vostok qui nous préparent quelque chose aussi.
1: Et je crois qu'il y a Tropical Fuckstorm, vous avez aussi, dit Jordan.
0: Voilà, donc n'hésitez pas à aller sur le site casbah-records.com. Restez branchés sur toutes les radios qui diffusent Rock à la Casbah et vos radios associatives locales. Je vous rappelle que Rock à la Casbah est produite à Valence, dans les studios de Radio Méga. Je vous laisse avec le titre La Sécurité, Trixie.

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